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La chanson de Margaret de Pierre Macorlan, musique de Marceau. 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

Eh bien, bonjour et bienvenue à tous, fidèles auditeurs de Le Monde en travers champs, l'émission musicale autour du monde, des musiques du monde, donc, qui est, on ne le peut plus, éclectique. Et aujourd'hui, on va aller tout simplement, eh bien, au Portugal. Alors, pour ceux qui penseraient que le Portugal, c'est uniquement le fado, j'ai souhaité trouver bien d'autres musiques, beaucoup plus populaires, beaucoup plus folkloriques. On va commencer par les Dancas et Cantares de Santa Maria de Portuleso. Alors, il faut savoir que c'est en fait, Portuleso, c'est une petite ville qui se trouve en gros à 40 minutes de Porto. Elle est célèbre touristiquement par son église baroque, vraiment très très bien décorée, et puis aussi par ses chanteurs, donc. Et avec donc Dancas et Cantares de Santa Maria de Portuleso,

Eh bien voilà, donc ce premier document consacré au folklore du Portugal. On va continuer parce que, bien sûr, vous le savez tout comme moi, que la capitale du Portugal, c'est Lisbonne. Et on va aller retrouver un groupe assez surprenant. Figurez-vous que ça ne fait pas partie des instruments favoris des musiciens portugais. Et pourtant, il existe là-bas des gaiteros. Alors, gaiteros, ça vient de gaita, qui signifie cornemuse, effectivement. Et par conséquent, surprenant que ça puisse paraître, eh bien, là-bas, les gaiteros de Lisbonne, qui sont pas moins que 5 ou 6, et menés de main de maître par Carlos Guerrero, il y aura également David, qui lui sera José David, qui sera la cornemuse aux flûtes, et également José Salguero, lui qui sera la trompette et au chant et aux percussions, Paulo Marinho, cornemuse également, Pedro Calado, percussion, Pedro Casaes, chant et percussion, Rui Vaz, chant, cornemuse, ocarina parfois, flûte de pan et percussion. Par les, donc, ces musiciens-là, les gaiteros de Lisboa, roncos del diablo.

Et oui, alors dans le monde à travers champs, on a l'habitude aussi de vous faire découvrir certaines musiques, mais parfois, tiens, comme ici, un instrument dont je vous dis le nom, la sinfonia. Alors vous allez vous dire, c'est une symphonie? Pas du tout. La sinfonia, c'est un vieil instrument utilisé pour la musique populaire portugaise. Il a à la fois un son et une esthétique assez particulière. Comment pourrais-je le décrire? Eh bien, on l'appelle parfois la viola de Roda, ou même parfois encore plus, le moins souvent quand même, harmonica de Roda. C'est un instrument de musique à cordes frottées, actionné par une manivelle, ce qui peut paraître assez rare. Ça ressemblerait à un gros violon, on peut dire, avec une, qui aurait une sonorité de vieille à roue, vous le constaterez. Mais surtout, eh bien, c'est qu'il a aussi un fait que ses cordes sont frottées par une roue en résine et qu'il est activé par une manivelle, tandis que la mélodie est créée, elle, sur un clavier. C'est vous dire que peu de joueurs utilisent cet instrument-là. Il m'a paru intéressant, donc, de le remettre un peu, non pas au goût du jour, parce que là, même au Portugal, je ne pense pas qu'il y ait encore beaucoup de joueurs de sinfonia, mais dans le groupe Realejo, il a été créé pourtant, lui, en 1990, et vous le savez, qui dit Portugal dit la morue, le bacalhau, par le groupe Realejo Bacalhau.

Eh bien voilà, la sinfonia que vous avez peut-être découvert. On veut partir à notre, vers un autre instrument, mais alors on est complètement à l'opposé, on va partir à l'autre bout du monde. On va partir cette fois-ci en Australie, avec deux compères, Alan Dargin et Michael Alterton. Alors, Alan Dargin, il est à la fois joueur et compositeur de didgeridoo. Tiens, c'est encore un instrument dont vous ignorez peut-être l'existence. Alors lui, il a appris cet instrument-là avec son grand-père dès l'âge de 5 ans. Il fait partie de l'ethnie locale de là-bas, les Wiradjuri, pas facile à dire. Et il faut dire que son instrument, lui, il a plus de 100 ans. Il a été fabriqué à partir d'eucalyptus, pas moins que ça. C'est pour vous dire qu'ici, à Divergence FM, on essaie quand même de vous faire découvrir bien des choses nouvelles pour vous, mais aussi pour moi, pourquoi s'en cacher. Et donc, on va écouter par donc ce duo, Michael Atherton, Alan Dargin, le titre, allez, on va repartir à la ville, Going to Town.

Et oui, des sonorités bien particulières donc dans cette émission à travers champs. On va rester en Australie cette fois-ci, mais quelque chose de beaucoup plus contemporain, dirons-nous. Et afin de prouver que la musique réunit les peuples, on va cette fois-ci retrouver le Jarabi Band. Alors, on va dire qu'ils sont motivés par leur réunion, parce qu'en fait, ce groupe est dirigé par Mohamed et Anna Camara et va explorer les cultures musicales africaines et australiennes. Mohamed est un percussionniste, il est originaire de Guinée et il est depuis pas mal de temps installé à Melbourne. Il a rencontré et donc enregistré tout simplement Anna Camara et lui s'exprime dans la langue Soussou d'Afrique de l'Ouest. Alors Jarabi, ça signifie amour en Soussou et on va écouter le titre Dounamia qui signifie tout simplement dans ce monde en Soussou, c'est la langue, cela signifie tout simplement connexion, relaxation et relaxation, qualité de vie avec la musique, avec ce titre, Dounyama.

C'était donc le Jarabi Band avec, c'est aussi, je pense, pour vous et pour moi, ça l'a été aussi une découverte. On va retrouver un autre duo, mais cette fois, on va retrouver des musiciens albanais. Et oui, il s'agit simplement de Dina et Mail. Alors, leur véritable nom, c'est Dina Muzlik et Melita Ivkovic. Et ils sont du peuple Arbanazi. Alors, c'est un groupe de population albanaise qui a fui l'Empire ottoman et s'est installé donc au centre donc, de l'Europe centrale, dirons-nous, dès l'année 1726. Et oui, c'est vieux. Eh bien, nous, ils ont désiré remettre au goût du jour ces vieilles chansons de leur peuple. Et par conséquent, on va retrouver cette fois-ci donc, Dina Emel dans le titre anglais « Un jour en mai »,« One day in May ».

On a écouté tout à l'heure un artiste ghanéen, on va en retrouver un autre qui s'appelle Bortier Okoe. Et là, j'étais plutôt interlopé, interrogé, surpris par le titre de sa chanson. J'essaie de vous le dire du mieux que je peux. Ça s'appelle Kpa, après il y a Y3, War. Alors je me demandais ce que c'était. Et en fait, c'est plutôt un spirituel, on va dire. Et par conséquent, j'ai essayé d'en savoir un peu plus. Et tout simplement, cette chanson signifie que personne n'est parfait, qu'on a tous nos défauts et qu'on peut parfois avoir besoin d'aide. Donc c'est un peu une chanson qui est faite pour rassembler des gens qui sembleraient quelque peu en difficulté, dirons-nous. Donc par Bortier Okoe, avec le titre que je rappelle, Pas Y3 War.

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1: Télémo, mais je ne sais pas ce que ça signifie, je ne peux pas vous le traduire. On va maintenant partir tiens, au Moyen-Orient, on va aller en Irak. Et oui, parce qu'on pourrait croire qu'en Irak, évidemment, on en parle tellement de la répression, de patati, patata, mais il y a quand même des musiciens qui ont réussi à faire leur trou, et ce sera le cas de Iyam Al-Malfay. Je ne sais pas si on dit Malfay ou Malfay, excusez-moi. C'est un guitariste et un chanteur irakien. Alors,

Après cela, on va retourner en Europe centrale avec cette fois-ci, là aussi peut-être une surprise, on va écouter de la musique rome. Alors, vous le savez sans doute, les Roms, c'est quand même ce peuple qui, lui, a un peu, non pas envahi, mais vraiment est présent dans toute l'Europe centrale. Et par conséquent, une chanteuse qui, elle, est slovaque, Julia Kozakova. Je ne sais pas si elle est cosaque, j'en sais rien, je ne peux pas vous le dire. Toujours est-il qu'elle a souhaité rendre hommage à ce peuple rome qui l'a porté musicalement et qui l'a enrichi musicalement, bien qu'elle ne soit pas rome. Elle a souhaité leur créer un album qui s'appelle Manusa, ce qui signifie tout simplement peuple en langue rome. Et par cette chanteuse, on va écouter le titre Nana Mara, Nana Mers, Julia Kozakova.

Eh bien, cette fois, on va partir en Italie, mais on va le faire avec des Italiens. Eux aussi ont immigré en Australie. Et par conséquent, on va retrouver le groupe I Viaggiatori, les voyageurs. Et évidemment, ce sont de grands voyageurs, les Italiens. Et ils se sont retrouvés donc à la fois dans des quartiers de Melbourne, mais aussi de Wollongong. Toujours est-il que Kavisha Masella, qui est la chanteuse, qui joue de la guitare, également de l'accordéon, est rejointe par Irine Vella, qui, elle, joue des cordes, on va dire mandoline ou guitare, tandis que David De Santi joue de l'accordéon ou du piano, et Mark Holder Keeping, lui, va plutôt utiliser le sax ou la clarinette. Par le groupe I Viaggiatori, on va écouter évidemment une tarentelle italienne.

Eh bien oui, une tarentelle entraînante, hein, parce qu'on a envie de danser. C'est... Alors il faut vous imaginer, si vous l'êtes vraiment dépaysé, que vous étiez dans un port de pêche en Italie, que les pêcheurs revenaient donc de leur voyage en mer, qu'ils revenaient avec plein de poissons, et que c'était la fête, ils étaient accueillis comme des princes ou des rois. Eh bien on va retrouver un autre pays maritime, mais cette fois-ci on est à l'opposé de l'Italie et du Sud, on va aller tout simplement en Norvège. Alors le groupe Gangar, lui, il a souhaité apporter au folk de son pays un son nouveau, tout en conservant la sonorité du violon norvégien Hardanger. Autrefois considéré comme l'instrument du diable, il était même interdit dans les églises, c'est pour vous dire. Avec ce groupe-là, donc, qui est dirigé par Mathias Truel Tedens au violon Hardanger, Oscar Godvrin au sax, Richard Max à la guitare, Jonas Strass Jensen à la basse et Henrik Dylund. On va retrouver donc ce groupe pour le titre, j'espère que je prononce bien, Rheinländer Fra Azoral.

Eh bien, au coup de sifflet, non pas final comme au football ou au rugby, eh bien, il va falloir quand même retrouver effectivement notre pays, donc le Portugal. Et on va le faire avec des groupes de chanteurs. On va commencer par les chanteurs de les Cantadores de Vila Viçosa. Alors, Vila Viçosa, c'est une petite ville d'Alentejo. Je fais attention parce que, avec ma connaissance de la langue, je croyais qu'on prononçait le J comme la rota espagnole. Je me suis fait reprendre par un ami portugais qui m'a dit que non, on ne disait pas Alentejo, mais Alentejo. C'est donc une province portugaise, considérée elle comme un des hauts lieux de la musique traditionnelle portugaise. C'est une véritable ville-musée, donc, mais c'est aussi, elle est surtout connue pour la qualité de son marbre, qui est la véritable moteur économique de la ville. Cantadores de Vila Viçosa, eras tão bonita.

Eh bien voilà, on va en arriver à la fin de l'émission et on va quand même garder espoir parce que eh bien on va terminer avec un titre qui évoque évidemment le Portugal, mais surtout la fierté de ce peuple qui croit donc encore en ses chansons et sa tradition, avec un duo, celui de Maria Marques et Manuel Fernandes, avec le titre « Sempre que Lisboa canta, tant que Lisbonne chante ». Bye bye et à la semaine prochaine.

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9: Bonjour à toutes et à tous, bienvenue dans ce nouveau numéro de Ici à l'ombre. Au programme sur Divergence, vous pourrez retrouver un reportage proposé par nos stagiaires en partenariat avec l'Université de Montpellier et l'OREM. Ils vous proposeront un retour sur leur semaine de stage. Et c'est Juliette aujourd'hui qui va commencer. Puis suivra l'interview pour parler du Festival de Tau. On retrouvera aussi la chocolaterie et on finira bien sûr avec les Lumlu. Ici l'ombre, c'est parti.
10: Bonjour, nous sommes Mila, Yanis, Juliette et Raphaël. En juin, nous avons réalisé notre stage de seconde à la station méditerranéenne de l'environnement littoral de Sète. Ce stage proposé par l'OREM, Observatoire de recherche montpelliérain de l'environnement, nous a permis de rencontrer des astronomes, un biologiste marin, un écologue et un hydrochimiste. Dans ce podcast, nous vous proposons de découvrir leurs travaux. Moi c'est Juliette et aujourd'hui je vais vous présenter tout ce que nous avons pu apprendre sur la façon de stalker un éléphant grâce à Simon Chamaillet, écologiste au Centre d'écologie fonctionnelle et évolutive. Son but étant de mieux comprendre les animaux pour mieux les protéger quand ils sont menacés. À l'époque, il se calait dans un spot et attendait des heures. Puis est arrivée la technologie qui a su révolutionner leurs observations. Des pièges photos ont été mis au point dans leur milieu de vie afin de capturer en photo ces animaux sauvages.
11: Quand on travaille en Afrique avec, par exemple, des pièges photographiques, souvent on les déploie auprès des points d'eau.
10: Mais aussi des colliers GPS permettant d'enregistrer leur position. Pratique quand les animaux oublient de nous prévenir où ils partent. Et c'est Simon Chamaillet qui nous explique son fonctionnement.
11: Donc si on liste un peu les capteurs qu'on utilise régulièrement maintenant, on va commencer par le plus ancien et le plus utilisé, le GPS. Donc le GPS, il nous donne un peu l'information sur où est l'animal, mais ça s'arrête un petit peu là.
10: Mais alors, comment on installe ces colliers? Eh bien, c'est pas compliqué. Vous connaissez le rodéo? Non, plus sérieusement, des spécialistes dans ce domaine se chargent de capturer l'animal avec des pièges ou des anesthésiants pour ensuite leur installer le collier et les relâcher. Mais ces colliers GPS ont un petit défaut, ils ne sont pas très pratiques lorsqu'on veut suivre ces animaux avec précision, car ils n'enregistrent leur position que toutes les 5 minutes environ. Entre deux relevés, l'animal a déjà pu faire bien des surprises. Ils ont donc imaginé d'autres systèmes de capteurs.
11: Ensuite, la boîte à outils, elle s'est enrichie d'accéléromètres, donc qui mesure l'accélération du capteur et qui en fait nous donne un niveau d'activité de l'animal. Et si on couple ça avec des observations sur le terrain, on peut avoir après des modèles de classification de comportement, on peut savoir transformer la donnée d'accélérométrie en comportement, voilà, alimentation, course, ce genre de choses. On peut rajouter un magnétomètre qui va nous donner la direction de l'animal par rapport au champ magnétique, et donc par exemple par rapport au nord, donc on va connaître la direction de l'animal et avec ça on va pouvoir reconstruire son trajet entre des points GPS. Ensuite, on peut ajouter à ça éventuellement des capteurs audio, donc les microphones en fait, qui vont nous permettre d'entendre non seulement ce qu'entend l'animal, plus ou moins, en tout cas les bruits qu'il y a autour de lui, mais aussi les bruits que lui fait. Donc ça nous permet aussi de caractériser son comportement souvent. Par exemple, un prédateur qui s'alimente, ça s'entend très bien. Et puis, pour finir, la caméra vidéo. Qui nous permet de voir une partie de ce qui se passe autour de l'animal. Alors en fonction de comment c'est placé, ça va être devant, derrière, ce genre de choses. Et puis ça peut être en particulier utile pour les interactions entre l'animal et son environnement, soit d'autres espèces, soit l'habitat, ce genre de choses. Voilà.
10: Grâce à tout ce matériel, ces chercheurs contribuent à leur protection en observant alors leurs déplacements, leur interaction avec d'autres espèces, mais aussi repérer leurs endroits préférés, et notamment les lieux où ils s'abreuvent.
11: Les capteurs dont on a parlé là, ils peuvent être particulièrement intéressants, par exemple, dans la problématique sur l'utilisation des points d'eau par les animaux. Donc, par exemple, moi, dans mes travaux, ben, je me suis servi. Alors, les GPS, ça nous permet, si on sait où sont déjà localisés les points d'eau à l'avance, si on a des cartes de points d'eau avec le GPS, on peut savoir que l'animal, il est venu visiter le point d'eau. Donc, ça, c'est une première information importante. Ou alors, à quelle distance il s'éloigne des points d'eau. Par exemple, nous, on a travaillé sur le fait de savoir à quelle distance les éléphants peuvent s'éloigner d'un point d'eau en saison sèche, par exemple, qui contraint leur distribution. Après, ça ne nous dit pas, le GPS ne nous dit pas si l'animal il a bu. On sait qu'il est venu au point d'eau, mais on ne sait pas s'il a bu. Et donc, par exemple, ça, on peut résoudre cette problématique-là avec des micros. Avec les micros, en fait, on entend très bien l'animal qui boit. Finalement, des fois, on n'a pas des cartes de points d'eau complètes. Il y a des points d'eau, en particulier des petits points d'eau naturels, des sortes de minimars qui ne sont pas cartographiés. Et donc là, on peut en fait utiliser l'animal un peu que pour découvrir ces sources-là quand il va boire, avec une caméra vidéo, et on va voir que l'animal est en train de boire un point d'eau, donc ça nous permet de compléter notre cartographie.
10: Si certaines espèces sont menacées, d'autres se portent plutôt bien et se rapprochent de nos zones d'habitat. Les sangliers que vous devez souvent rencontrer pour certains. Les écologues s'assurent également la cohabitation avec les humains en les surveillant également grâce au collier.
11: Donc nous, on a travaillé sur un projet sur le sanglier en ville, avec la question de savoir si les sangliers qui sont vus en ville sont des sangliers qui vivent en ville en permanence ou sont des sangliers en fait de la campagne qui font des excursions en ville. Donc on a travaillé sur cette question-là avec le suivi GPS. On a pu montrer qu'il y a des sangliers qui ne vivent qu'en ville, un peu comme des pigeons finalement. Et après, on a fait aussi du suivi par piège photographique qui nous a permis de voir qu'en ville, on voyait aussi plein d'animaux sauvages, comme des renards et aussi par exemple des genettes, un petit carnivore du sud de la France.
10: Cette série de reportages vous a été proposée par Mila, Yanis, Juliette et Raphaël dans le cadre du stage de seconde proposé par l'OREM, Observatoire de Recherche Montpelliérain de l'Environnement. Nous remercions l'ensemble des chercheurs présents tout au long de la semaine, l'équipe Divergence FM et l'Université de Montpellier. Vous pouvez le réécouter sur le site de Divergence.
9: Et on remercie Juliette pour ce joli documentaire dans le cadre de son stage avec l'Université de Montpellier et Divergence FM et l'OREM. À suivre, avant de retrouver le Festival de Tau sur Divergence FM, on enchaîne avec Marianne Aya au Mac.

0: Bonjour Fanny, merci d'être avec nous pour nous parler du formidable Festival de Tau dans son édition 2026.
1: Alors, bonjour.
0: Voilà, bonjour. Alors, vous avez sous-titré ce festival « De la plage à la garrigue ».
1: Oui, tout à fait.
0: Alors, et c'est dit aussi bien plus que des concerts, une palette d'émotions. Eh bien, on va parler de tout ça, bien entendu. On va parler de la programmation, on va parler aussi des lieux qui sont utilisés pour ce festival. Et puis des dates, évidemment. Alors, je vais vous laisser présenter d'abord le côté, je dirais, spécificité de ce festival. C'est un festival engagé au niveau culturel et écologique.
1: Et puis, vous l'avez dit, les lieux ouais. Effectivement, font le festival. Donc, on a plusieurs sites. On est situé au bord de la lagune de Tau. Donc, tout à fait, on est entre la mer et la garrigue. C'est la plage à la campagne. Et le festival prend ce cadre-là pour décor. Donc, on navigue d'abord, dans un premier temps, dans des petits villages entre Loupian, Montbazin. On va à l'abbaye de Valmagne. Et on termine par un grand temps fort de 4 soirées au port de Metz. Donc, vraiment, on est juste au bord de l'eau. Et puis, effectivement, spécificité du festival, depuis longtemps, on est un festival qui ne propose pas que de la musique, puisqu'on est aussi très engagé sur l'écologie. Donc, on a également toute une programmation de rencontres thématiques autour de l'écologie, d'alternatives écologiques sur le territoire avec des associations. On a un village des rencontres qui permet aux festivaliers de découvrir un petit peu tout l'univers de la lagune. Et effectivement, c'est donc bien plus que des concerts.
0: Voilà, c'est bien plus que simplement voir des artistes. Hein. Les artistes, ils sont là, ils sont d'ailleurs fidèles souvent à ce festival. Hein.
1: Oui, bah, c'est vrai qu'ils ont ce fond de scène assez incroyable, en fait, même cette vue, puisque les artistes, eux, lorsqu'ils se produisent à Metz, ont pour vue l'eau et la lagune qui s'étend face à eux. Et tout à fait, on est dans un cadre un peu particulier, un festival très familial. Et les artistes aiment bien, c'est un peu, je pense, une pause pour eux dans leur tournée estivale qui sont parfois très chargées. Là, ils ont un moment de répit, l'après-midi, ils profitent de la plage, ils font des tours en bateau. Donc il y a une attache particulière avec notre festival.
0: Il y a une ambiance, on peut dire, vraiment une ambiance particulière à ce festival. Et c'est pour ça que vous avez un public fidèle aussi. Hein.
1: Oui, et puis on la cultive, cette ambiance, c'est vraiment l'ADN du festival depuis ses débuts. Le festival est né en 1991 sur l'idée d'une bande de copains. Mmh. Il est un petit peu à l'image d'une fête, en fait, entre amis. Et 36 ans après, le festival a grossi, bien sûr, mais il a gardé cet état d'esprit initial. On est vraiment entre soi. Les gens viennent en famille, entre amis. C'est très décontracté, c'est chaleureux. Les enfants sont là. C'est une grande fête. Et puis, c'est vraiment l'esprit du festival. C'est un moment de joie partagée.
0: Et puis, il faut pas oublier aussi, donc on a parlé du port de Metz, mais il n'y a pas qu'au port de Metz. Il y a aussi un festival qui est en itinérance.
1: Oui, c'est ça. En fait, on est vraiment un festival de territoire. On se balade et la programmation du festival s'adapte au lieu. Lorsqu'on en est, par exemple, à l'abbaye de Valmagne, magnifique abbaye classée monument historique sur la commune de Villeverac, oui. La proposition musicale se fait à l'image du site. On est sur un temps d'écoute, une respiration au cœur du festival. Là, on accueille la chanteuse malienne Madamba avec l'orchestre, la litanie des cimes, pardon, pour vraiment un moment suspendu. Lorsqu'on va à Montbazin, dans les jardins méditerranéens, on est sur un esprit très décontracté, très festif. Cette année, on est dans un état d'esprit rock psychédélique avec aussi de la cumbia. Donc voilà, on voyage au Festival de Tau à la fois par la musique et par les lieux.
0: Et par les lieux et par les genres musicaux, comme vous venez de le dire. Hein. Tout le monde est un peu représenté dans ce festival au niveau genre.
1: Oui, on est un festival qui se veut éclectique. C'est vraiment notre marque de fabrique. On passe du rock à l'électro, de la cumbia, à la scène alternative.
0: Au gospel aussi, je crois. Hein, je crois
1: que vous avez... De la soul, du gospel, de la chanson française. Mmh. C'est vraiment une façon de plaire à tous et de faire en sorte que les gens se rencontrent et se mélangent devant la scène. Voilà, c'est ça aussi l'importance qu'a pour nous le Festival de Tau. C'est une façon de rassembler les gens.
0: Voilà, donc les lieux, on les a sur le site, hein, on mettra bien sûr le lien pour aller sur votre site. Et puis il y a les fameuses guinguettes au bord de l'eau.
1: Oui, alors ça c'est une petite particularité qu'il y a quelques années.
0: C'est encore autre chose.
1: Oui, c'est alors au port de Metz, on a une grande scène, et puis en fait on ouvre les portes dès 19h, et en fait il se passe plein de choses dès 19h. On a donc une petite scène que l'on a appelée la guinguette, par son état d'esprit, elle est vraiment située à proximité immédiate de l'eau. Et donc là, se va se passer plein de petites interventions. On a des artistes en showcase, on aura du stand-up, on a des DJ sets avec des artistes électro. C'est vraiment le pendant de la grande scène, de façon à ce qu'en fait, il n'y ait presque pas, il n'y a pas de temps mort. Vous voyez, au festival, on ne s'arrête jamais.
0: Oui, et on passe d'un événement à un autre, d'un style musical à un autre. Et puis tout ça, comme vous disiez tout à l'heure, en famille. C'est vraiment l'état d'esprit. Hein, c'est...
1: Oui, on est très attaché à ça. D'ailleurs, en fait, on fait en sorte de proposer la gratuité pour les enfants, un tarif unique à 15 euros pour les 12-18. On est vraiment attentif à ce que le festival reste accessible et surtout reste familial, ouais, qui garde cet état d'esprit très chaleureux, très simple, très convivial.
0: Depuis sa création, comme vous le disiez tout
1: depuis
0: à l'heure.
1: Depuis sa création au festival, effectivement. Et puis alors maintenant, les fidèles qui venaient il y a 30 ans reviennent, les enfants ont grandi, ils sont eux-mêmes parents. C'est de génération en génération que se vit le festival.
0: Ceux qui étaient dans les premiers festivals, maintenant ils sont grands-parents peut-être.
1: Hein, tout à fait.
0: Peut-être.
1: Hein, et ils viennent avec les petits-enfants.
0: Et ils viennent avec tout le monde et tout ça donc au bord de ce formidable, je dirais, cet écrin. Hein, c'est un écrin, le bassin de Thaux, hein, de façon générale, et Metz en particulier.
1: C'est un écrin préservé, donc c'est d'ailleurs ce qu'on essaie aussi de mettre en valeur, hein, de profiter de ce moment pour faire prendre conscience que cet écrin, c'est un joyau, mais qu'il faut le préserver. Donc d'où l'importance aussi pour nous de profiter de ce moment de présence des festivaliers pour leur ouvrir les yeux sur cette perle qui est le bassin de Thaux et cette lagune.
0: Et cette lagune extraordinaire. Et puis vous avez des éco-dialogues au festival de Thaux. Donc du 20 au 25 juillet, il y aura une série d'éco-dialogues. Alors dites-nous en quelques mots.
1: Ce sont des rendez-vous qui sont en accès libre, qui se passent à l'extérieur de notre site, au Chez de Girard, au cœur de Metz et puis à Montbazin.
0: D'accord.
1: Effectivement, cette année, on va lever la tête vers le ciel et on va se concentrer sur le ciel, sur l'air, sur les étoiles. Et donc ce sont différents moments qui invitent le public à finalement prendre un temps de conscience et vraiment un temps partagé avec des spécialistes et qui sont le but est vraiment d'informer, d'éclairer un petit peu notre quotidien par le souci de la nature, de l'environnement, de ce qui nous entoure.
0: Et de la pollution notamment, la pollution de l'air.
1: Oui, on va parler de la pollution de l'air, on va parler de la pollution lumineuse qui fait des ravages sur l'écosystème. On va aussi proposer aux enfants d'observer sans danger, bien sûr, le soleil, de construire des petites voitures solaires. Voilà, il y a plein de petites propositions qui sont en accès libre pendant le festival.
0: Oui, ça, c'est du 20 au 25. Hein, donc, c'est toujours une continuité hein, dans ce festival. Il y a les artistes, il y a la musique, et puis il y a ces événements, ces moments où on peut se retrouver pour réfléchir aussi à autre chose. Hein, c'est notamment.
1: Oui, c'est un tout. Ouais, le festival de Thaux se vit en faisant un petit peu son marché entre les différents styles de musique, entre les diverses propositions. Lorsqu'on est sur le site, on peut aller déambuler. C'est le site à Metz est très vaste. On peut déambuler, choisir de passer un moment à la guinguette, s'attabler sur les grandes tables au bord de l'eau, aller flâner au village des rencontres pour discuter avec les associations du territoire qui travaillent pour la préservation de l'environnement. On peut choisir de rencontrer les producteurs locaux.
0: Il y en a des producteurs locaux, je crois, autour de...
1: C'est vraiment ce qu'on cherche à mettre en avant. On travaille qu'en circuit court. D'ailleurs, le Festival de Thaux est un festival qui est labellisé par le label régional des événements éco-responsables. Et donc, on a tout un cahier des charges que l'on met en œuvre et à tous les niveaux de l'organisation. Et évidemment, le travail en circuit court avec la mise en avant des producteurs et des produits du territoire est l'un de nos lignes phares.
0: Et
1: c'est
0: l'occasion
1: de manger des coquillages au bord de l'eau.
0: Bah évidemment, les coquillages quand même, on est sur le bassin de Thaux.
1: On est sur le bassin de Thaux, quel meilleur endroit pour profiter de ce que nous offre la nature, le travail de des hommes et des femmes qui métamorphosent et qui cultivent cette huître qui fait la renommée du bassin de Thaux.
0: Oui. Et puis, de façon plus générale, les coquillages, la gastronomie, entre guillemets aussi, fait partie de notre culture. Alors, vous avez dit quelque chose, là, que je vais répéter pour les auditeurs. En fait, c'est en 2024 que le Festival de Tau a obtenu le plus haut degré du label régional événement détonnant.
1: Événement détonnant, voilà. pour le petit jeu de mots, détonnant, détonner, essayer de décarboner, de réduire l'impact carbone du festival. Oui, en 2024, on a obtenu le plus... Donc c'est un label qui valide, on va dire, la mise en place d'un cahier des charges avec trois niveaux de mise en œuvre. Donc on a obtenu le plus haut degré.
0: Plus haut niveau, oui.
1: Mais ça fait effectivement quand même depuis une quinzaine d'années que le festival est déjà professionnalisé, on va dire, dans cette mise en œuvre, puisque avant il avait une norme ISO. Bon là c'est vraiment des termes, c'est des règlements, des réglementations très codifiées qui sanctionnent l'organisation. C'est quelque chose qui est inhérent à l'identité du festival de Tau et puis qui ne cesse, on va dire, de se poursuivre, parce qu'on peut toujours améliorer nos pratiques, développer la mise en œuvre de toutes les actions. Et un de nos objectifs phares, ce serait par exemple de pouvoir prétendre à être un festival zéro déchet. Là, c'est vraiment quelque chose qui nous fait réfléchir et ce vers quoi on essaye de
0: tendre. Et puis vous avez aussi, il n'y a pas que le côté écologique, puisque vous avez obtenu aussi management responsable des événements.
1: Oui, c'est ça, c'est ce que c'est une norme ISO 2021, pour être très précise. Oui. Et donc c'est au-delà de la sensibilisation du public à l'environnement, c'est vraiment une mise à plat de toutes les pratiques de l'organisation du festival, mais y compris au sein de notre administration.
0: J'ai bien compris.
1: Voilà, donc c'est assez lourd d'ailleurs à mettre en œuvre pour les équipes, c'est quelque chose à porter, mais c'est vraiment quelque chose qui nous anime, que l'on porte ensemble et qui fait vraiment partie prenante de nos méthodes de travail.
0: Oui, et puis donc vous insistez aussi beaucoup sur le côté festival. Donc sur la prévention, les préventions des risques liés à la musique, au festival de façon générale.
1: Oui, on l'a dit tout à l'heure, on est un festival très chaleureux, très familial. Néanmoins, on est attentif à ce que chacun y trouve sa place et que le festival se déroule dans des bonnes conditions. On est vigilant justement avec la présence des enfants, en rappelant que lorsqu'il faut protéger les oreilles, donc on met des casques à disposition pour les petits. On est vigilant aussi sur les consommations excessives,
0: bien sûr.
1: Voilà, on est attentif pour que cet état d'esprit perdure de ce côté rassurant. Le Festival de Tau est un festival assez sûr, mais on est mobilisé. On est aussi mobilisé contre les violences sexuelles. On a tout un protocole. On en parle beaucoup ces derniers temps dans les festivals. Donc c'est une vigilance accrue. Cette année, on s'est développé avec tout un protocole. On essaye vraiment aussi de se professionnaliser sur ces points-là.
0: Et alors, et dites donc, là, tout ça, ça demande un petit peu de monde, non? donc vous êtes combien, là? Parce que là, vous m'impressionnez.
1: Figurez-vous qu'on n'est pas tant que ça pendant l'année. Donc, puis souvent, les gens ont du mal à s'imaginer que pour un festival qui dure une dizaine de jours, cela mobilise une équipe à l'année. Mais effectivement, nous, on travaille à l'année, puisqu'on ne fait pas en plus que le festival. On a des propositions tout au long de l'année, où on a une quinzaine de dates avec une saison bien remplie. Et puis, donc on est 4-5 pendant l'année. Et ensuite, évidemment, on a un renfort pendant l'été avec des intermittents des spectacles. Et surtout, on a la chance d'avoir quand même une formidable équipe de bénévoles. Ils sont plus de 150 à venir gonfler les rangs.
0: 150 bénévoles. Ouais, là je commence à comprendre.
1: Et c'est vrai que sans la présence des bénévoles, on ne ferait pas grand-chose. C'est vraiment l'équipe qui met en œuvre, qui nous accompagne et qui soutient l'événement. Ce sont nos meilleurs ambassadeurs.
0: Oui, voilà. Et puis, vous avez parlé des intermittents du spectacle. Et en effet, eux, ils ont besoin de travailler.
1: Oui, malgré les conditions qui deviennent de plus en plus difficiles. Là aussi, ça fait l'objet de beaucoup d'actualités. Certains festivals sont contraints d'annuler compte tenu des fortes chaleurs. Donc, ce sont des conditions de travail qui ne sont pas évidentes. Mais lorsqu'on en atteint ces niveaux, nous, on n'est pas un festival très... On a une jauge assez réduite, on va dire, par rapport à certains. Au port de Metz, on accueille jusqu'à 2000 personnes par soir. Donc on reste quand même un festival à taille humaine. Néanmoins, tout le montage scène, toutes les infrastructures sont donc mises en place par des professionnels du spectacle, des techniciens, des techniciennes, et effectivement qui œuvrent dans des conditions assez difficiles.
0: C'est très difficile. Et souvent, quand on est juste festivalier, on a du mal à voir tout ce qu'il y a derrière. Et donc, c'est important d'en prendre conscience.
1: C'est une machinerie, effectivement, et puis qui se met en œuvre assez tôt dans l'année, bien évidemment. Donc, nous, on part à Metz, si on parle de notre site principal, on part d'un site qui est une place, une aire de festivité, c'est la place des Tonneliers, qui est au bout du port. Et on équipe entièrement le site, en fait, il n'y a rien pendant l'année. Donc on part vraiment de zéro, donc du montage des barricades, toutes les infrastructures, les différents algécos pour accueillir la production, les loges des artistes, évidemment la scène, tous les raccordements électriques, les sanitaires. C'est vraiment un travail qui se fait main dans la main également avec la ville de Metz et les services techniques et logistiques. Hein. On n'y arriverait pas tout seul, mais... Effectivement, c'est très très lourd et puis ça mobilise énormément de personnes. Il y a évidemment la police municipale, les préventions, ça fait un effet papillon. Vous voyez le festival d'auto, tous les prestataires qui travaillent avec nous.
0: Les pompiers et tout ce qui va avec.
1: C'est vrai qu'on ne soupçonne pas, il y a vraiment un écosystème vaste à l'échelle du territoire.
0: Oui, c'est sûr. Et puis donc l'association qui programme le festival, c'est Jazz à Metz, hein, c'est bien ça.
1: Oui, l'association Jazz à Metz qui est née en 1991, puisque en fait, pour l'anecdote, la première édition du festival s'est tenue en juillet 1991, à l'époque c'était une programmation effectivement plutôt orientée jazz. Oui. Et très vite, dès la troisième année, le festival s'est ouvert aux musiques de tous les pays, du monde entier, et avec cette fibre forte pour les musiques d'Amérique latine, d'Afrique. Donc voilà, c'est finalement le terme jazz à Metz ne reflète plus à l'heure actuelle la diversité des musiques.
0: C'est comme vous disiez, c'est très éclectique. Bah, on va faire une petite pause et puis on se retrouve.

0: Bah, si vous voulez bien, on va faire un petit tour autour de ces artistes.
1: Hein, avec plaisir.
0: Alors, on va parler, commencer à nous décrire un peu, avec les dates, si c'est possible, et les artistes qui vont... On va se concentrer surtout sur ce qui se passe à Metz, mais on peut aussi déborder, si vous voulez.
1: On peut dire un mot de notre lancement samedi 11 juillet. Le démarrage, le top départ du festival. Donc, pour l'occasion, on donne une petite fête sur la place de Metz, sur l'esplanade. Et on va chanter et danser. On accueille le Chœur Brassens, qui est une chorale d'une cinquantaine de chanteurs et chanteuses amateurs qui revisitent et réinterprètent Brassens, mais pas que. Et puis on enchaînera avec un bal éthi aux sonorités cubaines, histoire de mélanger les genres. Et puis on a plein d'artistes qui sont cette année programmés au Festival de Tau. À Loupian, on accueille Super Volcan, qui est un groupe qui mélange du jazz avec des influences créoles. Ça, ce sera le 17 juillet au Jardin des Remparts à Loupian.
0: D'accord.
1: On part à Montbazin pour une soirée dans la Garrigue à la Belle Étoile. C'est Marianne Ayaoma qui sera là avec nous.
0: Qui est bien connue, hein, c'est une artiste locale, plus que locale d'ailleurs, mais très connue.
1: Très connue, qui est une fidèle du Festival de Tau, qui vient cette fois en format XXL, puisqu'elle arrive avec un sextet de musiciens, donc voilà, ça fait une monte sur scène. Et puis ils sont accompagnés par un autre groupe qui s'appelle Passion Coco, qui dévoile un univers assez psychédélique, enfin western spaghetti, avec des accents de cumbia. Donc là aussi, ça va être une soirée pour danser. On arrivera le 22 juillet, on pose nos valises à l'abbaye de Valmagne.
0: C'est là qu'aura la litanie des cimes.
1: Et ces magnifiques compositions musicales entre musique de chambre et chant traditionnel mandingue. C'est vraiment une création acoustique à vivre à l'abbaye de Valmagne. Donc ça, c'est le 22 juillet. C'est la respiration du festival.
0: Voilà.
1: Et ensuite, nous voilà partis pour quatre soirées consécutives au port de Metz.
0: Alors, au port de Metz, alors on va rapidement dire ce qui va se passer dans ce port de Metz. On commence, je crois, par le 23.
1: Le 23 juillet, tout à fait, avec une soirée cumbia reggae aux accents hip-hop. On accueille la Dame Blanche, qui est une artiste... afro-cubaine qui vit en France et qui a créé ce personnage de la Dame Blanche, telle une sorte de déesse guerrière assez vindicative. C'est assez étonnant de découvrir la Dame Blanche sur scène. À la base, elle est flûtiste de formation et puis elle a finalement, troqué la flûte. Elle garde sa flûte sur scène, mais elle part également dans un univers cumbia, reggaeton, extrêmement solaire et dansant. Et puis on accueille les artistes de Generation, du hip-hop avec des accents électro. Voilà, ça c'est notre première soirée. Et le 24 juillet, c'est Sam Severino et Ted Red qui seront là pour une soirée plutôt rock swing.
0: Oui, ce sont des artistes qui sont très connus. Donc,
1: oui, qu'on avait eu l'occasion d'accueillir au Festival de Tau et qui nous font le plaisir de revenir. Et le samedi 25 juillet, alors je ne sais pas si vos auditeurs et vos auditrices auront suivi, mais nous devions accueillir Kerry James, qui est un artiste majeur du rap français, qui malheureusement a annulé sa tournée jusqu'à la fin 2026. Et finalement, nous avons eu la chance de trouver l'artiste Yuri Buenaventura qui nous fait le plaisir de venir de sa Colombie natale à Metz. Voilà, le boss de la salsa aux accents salsa new-yorkaise. Donc voilà, pour une soirée endiablée au rythme de la salsa. Et puis on terminera le 26 juillet en beauté avec une artiste phare en ce moment de la scène française, l'artiste Suzanne, dans un univers pop. Suzanne fait beaucoup parler d'elle pour ses prises de position contre les violences.

0: qui misent tout sur une tête d'affiche et qui vont dans des jauges monstrueuses, hein, de 10 000 places ou je sais pas quoi.
1: Oui.
0: Vous, c'est pas ça l'état
1: non,
0: d'esprit.
1: Non, on n'est pas dans cet état d'esprit-là. Alors évidemment, on a aussi envie d'offrir du rêve à nos publics, qui on a tous envie de voir l'artiste qu'on a écouté sur scène. Mais c'est vraiment une autre proposition. C'est une proximité avec les artistes. Déjà par le fait qu'on est quand même sur un site à taille humaine. Et puis, on a aussi cette volonté de faire découvrir d'autres artistes. Là, on a parlé de la grande scène au port de Metz, mais on le disait en début d'émission, il y a toute la scène guinguette avec des artistes régionaux qui seront là. Pour eux, c'est une opportunité de faire connaître leur travail. Pour nous, c'est vraiment notre cœur de métier aussi de montrer aux gens la diversité de la musique, de la création régionale. On est vraiment sur un projet de territoire, de lien avec les publics. Donc c'est ce qu'on cherche à promouvoir et à mettre en avant au Festival d'Auto.
0: Eh bien, c'est sûr et certain. En tout cas, vous défendez bien votre Festival d'Auto avec passion, Fanny. Et c'est un plaisir d'entendre tout ce que vous dites autour du festival, autour des artistes, autour des gens qui participent, autour de tout. D'une certaine responsabilité aussi, hein, on a bien compris, hein, responsabilité. Et ben écoutez, il reste plus qu'à nous dire que le festival de Tau commence donc à commencer le 11 et terminera le 26 juillet 2026. Toutes les informations sont sur le site du Festival de Tau. Et quand vous voulez en savoir un peu plus sur le site de ce festival, vous tapez sur un artiste quelconque et vous avez une petite vidéo en général qui accompagne ce qui vous permet de visualiser cet artiste. Et ben merci beaucoup. Comme tous les ans, et pas que pour le festival, on peut se rencontrer aussi à l'année, puisque vous organisez beaucoup de choses autour du territoire, hein, toute l'année.
1: On est là toute l'année, on travaille toute l'année avec des propositions musicales, mais pas que aussi.
0: Oui,
1: n'hésitez pas à nous suivre.
0: Avec les écoles aussi, je sais que vous faites beaucoup de choses. Hein,
1: on essaie d'aller un peu partout, on travaille avec les écoles, avec donc, les plus jeunes, on travaille aussi avec les anciens, on travaille avec des personnes en insertion, on fait énormément de choses effectivement pendant l'année. Donc c'est ce qui fait aussi la force de cette association et son histoire depuis 36 ans.
0: Et ben voilà, et ben c'est le mot de la fin, Fanny. Voilà, c'est le
1: merci
0: mot. Merci, mais avec un grand plaisir de vous recevoir à Divergence. Au revoir et puis surtout bon festival.
1: Merci, hein. On vous attend.
0: Allez, au revoir.

0: Yuri Benaventura à l'instant sur Divergence FM avec son titre Salsa. Tout de suite, direction le théâtre de la Chocolaterie.
1: Bonjour, bonjour la Chocolaterie. Bonjour Alix.
2: Bonjour, bonjour
1: Divergence. Voilà, bah, écoutez, c'est un petit moment qu'on n'était pas venu vous voir. Enfin, on vous voit, on vient vous parler des spectacles régulièrement. Donc je me suis dit quand même, c'est l'été certes, mais c'est pas tout à fait fini la programmation.
2: Alors, non, il se passe encore des choses à la Chocolaterie.
1: Ben voilà, et ben allons-y, parlons-en de ces choses qui se passent à la Chocolaterie.
2: Alors, bah cet été, on est en programmation réduite, mais on est quand même présent avec Les Fausses en Blanc, une nouvelle comédie écrite par Christian Fabris.
1: Oui.
2: Donc, ça joue les mercredis et jeudis à 21h tout le mois de juillet.
1: Bah voilà, ça continue donc tout le mois de juillet.
2: Voilà, c'est ça. On fermera en août, histoire de répéter, de faire quelques travaux. Mmh. Mais voilà, en juillet, on est là, on est ouvert, on est climatisé. C'est important de le dire.
1: Bah, il vaut mieux parce que, pareil que justement, mercredi, on parle de 41 degrés. Donc, oui, donc il y a intérêt à avoir un petit peu de clim quand même pour les spectateurs.
2: Voilà, il y a tout ce qu'il faut pour être bien.
1: Et pour les acteurs aussi, hein, parce que je suppose que vous êtes dans la distribution.
2: Ah bah, oui, bien sûr. On est quatre sur scène là, dans Les Fausses
1: en Blanc. D'accord. Ben on peut les citer si vous voulez, hein. je vous en prie.
2: Donc moi-même, Alix Chaudan, Ameline Aubert, la petite dernière arrivée, et Karine Barocco, qu'on n'avait pas vue depuis un petit moment, et enfin Christian Fabris, évidemment, qui est l'auteur et acteur sur cette pièce.
1: Alors, et en quelques mots, sans tout dévoiler, c'est quoi cette histoire?
2: Alors, c'est une histoire un peu étrange d'arnaque, de pistolets qui vont claquer. Enfin voilà, il y a une ambiance un peu à la comédie anglaise.
1: D'accord.
2: Et donc c'est une histoire très simple, hein, d'une bourgeoise qui est atteinte d'Alzheimer et qui va essayer un traitement révolutionnaire et qui arrive dans un hôpital pour
1: traiter,
2: faire administrer le protocole.
1: Voilà.
2: Mais...
1: Ça ne se passera pas.
2: Les deux infirmières ne sont pas des vraies infirmières.
1: Aïe. Bah, ne dites pas tout, mais on a compris que ça va être des rebondissements, on peut dire. Hein. C'est ça. Hein.
2: Voilà, c'est ça. Et puis, voilà, il y a une particularité dans le montage de cette pièce. Elle est construite de manière qui n'est pas linéaire, donc qui n'est pas habituelle. Donc, à découvrir... Comme un film, en fait.
1: Oui, c'est ça, c'est très, très cinématographique, hein, d'après ce que... Absolument. Et puis, quand je vois les quelques les photos, ou même le petit teaser que vous avez sur votre site, ça, en effet, on a l'impression qu'on est au cinéma, un peu. Hein, donc,
2: c'est exactement ça.
1: Bon, ben, écoutez, c'est super. Et puis, en plus de ça, vous êtes toujours là, vous avez quand même des activités quand même pendant le mois de juillet. Et est-ce que l'Escape Game, ça fonctionne toujours chez vous?
2: Bah absolument, oui. L'Escape Game est ouvert pour ce mois de juillet, il y a plusieurs créneaux qui sont proposés. Et donc bah, pareil, c'est le classique de l'Escape Game avec de la fouille, de la manipulation, des codes à trouver. Mmh. Et puis bah, y a la partie théâtre, puisque bah, ça se passe dans un vrai théâtre. Donc il y a du jeu, il n'y aura pas de public, promis, vous venez juste entre copains. Mmh. C'est vraiment juste pour s'amuser entre potes.
1: Oui.
2: Et il y a
1: comment...
2: surprise du théâtre, évidemment.
1: Et comment ça se passe quand on veut participer? On vous appelle? Comment ça se passe au niveau purement pratique?
2: Alors, il y a sur le site, on pouvait réserver directement sur le site, ou alors on peut nous appeler, nous envoyer un mail, et on répond toujours avec grand plaisir. On est toujours ravis de faire l'Escape Game, parce que c'est pour nous aussi, c'est un jeu. Nous aussi, on joue avec les participants, d'une certaine manière.
1: Jusqu'à combien de personnes peuvent participer?
2: De 4 à 8 personnes, donc 4 minimum et 8 maximum.
1: D'accord.
2: Il a été conçu pour... voilà, l'idéal, c'est 6, et puis quand on est... quand on est aguerri, qu'on a l'habitude des escape games, à 4, ça marche.
1: Ça marche aussi. Et donc, depuis que vous l'avez ouvert, ça, vous avez des bons retours? Comment ça s'est passé, cette expérience? Parce que c'est quand même une expérience, vous voyez, un escape game.
2: C'est pas nous qui l'avons créé, hein, c'est l'entreprise Kezako, qui est spécialiste des escape games, qui a créé l'escape game sur mesure pour nous. Et alors, on lui avait fait une demande, c'était que ça soit intégré entièrement dans l'univers du théâtre. Et donc, il y a une pépite d'originalité, puisque il y a le côté théâtre. c'est pas une reconstitution d'une salle de théâtre, c'est on est dans une vraie salle de théâtre.
1: Et oui. Oui.
2: Et donc il y a tous les accessoires, les costumes, tout ça qui sont des vrais accessoires, des vrais costumes. Oui. Et puis bah bien sûr, bah, il faut jouer.
1: Et les coulisses, il y a les coulisses, il y a voilà, j'imagine, il y a la salle.
2: Exactement. Les gens sont toujours un peu déroutés, ils se disent attends, on va être sur scène, on va jouer. Ben oui, mais y a... c'est ça qui est bien. Et en fait, ils ressortent de là enchantés, avec plein de fou rire, plein de
1: bon, des très bons retours, donc on a bien compris. Très bons retours. Et donc là aussi, tout le mois de juillet, c'est ouvert.
2: Tout le mois de juillet, oui, c'est ouvert.
1: Voilà, bon, ouais. Donc.
2: Et puis, de toute façon, à partir de la rentrée aussi, il y aura des créneaux qui sont dédiés. En général, les mercredis et jeudis, les premiers mercredis,
1: c'est mercredi
2: les
1: jeudi.
2: Premiers jeudis du mois, des créneaux dédiés à l'escape game.
1: Et puis la rentrée, ben, il y aura à nouveau tout ce que vous organisez régulièrement, les impros, je suppose.
2: Voilà, l'impro, le retour de l'impro, le retour de nos comédies maison aussi.
1: Alors, il y aura une nouveauté encore pour la rentrée.
2: Oui, ce sera une nouveauté aussi à partir du 25 septembre.
1: Oui.
2: Une autre pièce de, de Christian Fabrice.
1: Ah bah dis donc, il arrête quand d'écrire, lui, parce que, c'est quand même assez impressionnant le nombre de pièces qui ont été écrites par Christian et des fois par vous-même.
2: Voilà, c'est ça. À nous deux, on est à peu près à quarantaine de pièces.
1: Oui, quand même. Hein.
2: En même pas 10 ans, oui, oui.
1: Ça fait beaucoup, beaucoup. Alors donc, la nouveauté, sans dévoiler encore, on vous retrouvera au mois de septembre pour en parler plus longuement, mais en gros, un titre, je ne sais pas...
2: Encore une fois, une histoire d'arnaque, c'est marrant ça. Ça sera Arnaque, Crime et Grosse Panique.
1: Ah, d'accord, Arnaque, Crime et Grosse Panique, vous êtes un peu sur le sujet là, on dirait. Hein.
2: Voilà, bah, voilà. Bah, ça tombe à hasard du calendrier, c'était pas voulu. C'est un réveillon de Noël qui tourne mal pour deux cambrioleurs qui tombent de nez à nez sur les propriétaires de l'appartement.
1: Ah ça peut arriver, il y a des fois des surprises. Je me souviens aussi, vous rappelez de ce fait divers, où deux cambrioleurs, ils étaient sûrs que les propriétaires n'étaient pas là, mais ils avaient oublié qu'il y avait des Doberman dans la maison. Et vous savez, c'était une véritable histoire. Et donc ils se sont enfermés et ils ont dû appeler qu'on vienne les délivrer.
2: Il n'y aura pas de Doberman, il y aura les propriétaires.
1: Et les propriétaires eux-mêmes qui sont présents. Bah, écoutez, on a fait en gros le tour là, sur ce qui va se passer en juillet. La reprise en septembre, on reviendra vous interroger sur Divergence pour que les auditeurs soient toujours au courant de ce qui se passe à la chocolaterie. Dernière fois, mais bon, maintenant tout le monde le sait un peu, mais quand même, racontez-nous où est-ce que c'est situé.
2: Ah, la chocolaterie est à Saint-Jean-de-Védas, à la limite, enfin, juste après l'arrêt des Sabines, à l'arrêt Victoire 2, sur la ligne 2 du tram. Et donc on est en fait entre métro et Macadam Moto, pour ceux qui situent Saint-Jean-de-Védas Sud, à la limite Montpellier-Saint-Jean. Et donc il y a un grand parking gratuit, il y a l'accès tram à 150 mètres, il y a un grand parking gratuit.
1: Et puis vous pouvez prendre une moto au passage, par exemple. Bon, bah, écoutez, Alix, merci une fois de plus d'avoir répondu à ces questions. Et puis on va diffuser ça, et puis on espère que vous aurez beaucoup de monde pour le mois de juillet.
2: Allez, on espère aussi. Merci
1: allez,
2: beaucoup.
1: Tous aux abris maintenant. Hein.
2: Oui.
1: Allez, au revoir.
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4: Vers des données mieux protégées. Si les données sont la matière première de l'intelligence artificielle, elles sont parfois particulièrement sensibles, notamment dans le secteur de la santé. Comment concilier intelligence artificielle, confidentialité et souveraineté ? Pour Aurélien Belay, chercheur à l'Institut de Brest d'épidémiologie et de santé publique, la solution passe notamment par l'apprentissage fédéré. Pour inclure un grand nombre de patients dans les études cliniques et les rendre ainsi plus significatives, la recherche a recours à des études multicentriques, c'est-à-dire qu'elles impliquent plusieurs hôpitaux ou cliniques en même temps, parfois même dans plusieurs pays différents. Avantage, cette méthode permet de réaliser de vastes études sur des patients d'origine sociale ou géographique variée, une organisation qui présente aussi un inconvénient.
5: Des études multicentriques nécessitent de réunir sur un serveur des données de santé provenant de plusieurs établissements, ce qui ne leur permet pas de garder le contrôle de leurs données et pourrait aussi mettre en péril leur confidentialité.
4: Détail Aurélien Belay, chercheur à l'IDES. Comment la recherche médicale peut-elle mettre en œuvre ses collaborations en réduisant le risque que des informations sensibles soient divulguées ? Une des solutions consiste à partager sans partager. C'est l'apprentissage fédéré.
5: L'apprentissage fédéré permet de traiter les données de chaque établissement sur place sans devoir les échanger, les céder ou les transmettre.
4: Pour relever ce défi, les chercheurs créent des algorithmes d'apprentissage capables de fonctionner à partir de données stockées localement et non pas centralisées sur un serveur, comme c'est le cas avec les méthodes habituelles de machine learning.
5: Ce sont alors les résultats intermédiaires de cet apprentissage qui sont échangés au fur et à mesure et non plus les données elles-mêmes. On alterne ainsi apprentissage locaux et agrégation des résultats.
4: Précise Aurélien Bellet, qui collabore notamment avec les CHU de Lille, Caen, Amiens et Rouen.
5: Pour favoriser la confidentialité et le respect de l'éthique médicale, l'apprentissage fédéré est une partie de la solution, même s'il n'est souvent pas suffisant pour garantir la confidentialité des données.
4: Explique le chercheur, dont l'équipe collabore également avec la CNIL autour de la question complexe de la protection des données. Car les avantages de l'apprentissage fédéré vont bien au-delà du domaine médical.
5: Cela peut aussi intéresser les entreprises qui souhaitent collaborer avec des concurrents sans leur donner accès à certaines informations sensibles.
4: Ajoute Aurélien Bellet, qui voit aussi dans l'apprentissage fédéré une opportunité de rendre l'intelligence artificielle plus accessible.
5: C'est une forme de démocratisation de l'intelligence artificielle et de l'apprentissage automatique, car il ne nécessite pas d'investir dans une grosse infrastructure, ouvrant ainsi la voie à des utilisations collaboratives, par exemple par des collectifs de citoyens.
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4: Créativité naturelle. Combiner l'apprentissage statistique et la biologie moléculaire pour mieux comprendre la régulation du génome, c'est le but de Charles Lecellier, chercheur à l'Institut de génétique moléculaire de Montpellier et au laboratoire d'informatique, de robotique et de microélectronique de Montpellier.
6: Dans le cadre des actions de sensibilisation que nous menons, nous avons voulu illustrer l'idée qu'actuellement, les algorithmes de machine learning sont limités par les données d'apprentissage.
4: Charles Lecellier fait alors appel à Harald Schmidt, scientifique et photographe, qui s'intéresse de près à l'intelligence artificielle.
7: Dans mon travail photographique, j'utilise, outre l'argentique et la photographie numérique, l'informatique générative, principalement comme assistant d'abstraction.
4: Avec l'avènement de l'IA générative en 2022, Harald Schmidt a découvert une technologie nouvelle et fascinante pour créer des abstractions photographiques. Une technologie qui ne remplace en rien le photographe.
7: La plupart des travaux dans lesquels j'ai appliqué l'informatique générative ont commencé par un véritable acte photographique, pris avec un appareil numérique ou avec une technique analogique, pour créer des assemblages, des compositions, des mosaïques.
4: Le chercheur et le photographe soulignent que l'intelligence artificielle intervient sur des images générées par l'être humain et ne met pas directement en œuvre un processus créatif.
6: L'idée globale, c'est que l'intelligence artificielle ne fait pas de création. Elle nous donne juste ce qu'on lui demande de nous donner, mais la créativité humaine reste essentielle et irremplaçable.
7: L'IA n'est qu'une reproduction de la moyenne de ce qu'elle a appris. Vous ne pouvez pas lui dire « sois créatif », vous devez lui donner des pistes. Mais cela crée des choses assez surprenantes malgré tout.
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0: Mesdames et messieurs, bonsoir. Je suis ravie d'être parmi vous pour cette rencontre donc avec Delphine Griveaux. Je remercie Monsieur Penalva, qui ne peut pas être parmi nous, mais pour son invitation à animer cette soirée de l'Agora des Savoirs et échanger donc avec Delphine Griveaux, que j'ai le plaisir de retrouver à cette occasion, qui a beaucoup étudié la justice restaurative, dont elle présente les pratiques dans son ouvrage intitulé « Réparer la justice », qui va donc être l'objet de nos discussions au cours de cette soirée. Delphine Griveaux ne fait pas qu'expliquer ce qu'est la justice restaurative dans son ouvrage. Elle nous livre une réflexion très fine, très détaillée, de ce que le grand public connaît peut-être le plus souvent à travers le film magnifique de Jeanne Herry, « Je verrai toujours vos visages », qui est sorti en 2023 et qui a beaucoup contribué à médiatiser cette pratique qu'est la justice restaurative et qui est d'ailleurs actuellement diffusée pour ceux qui n'auraient pas, pour ceux qui n'auraient pas eu l'occasion de le voir sur une plateforme de streaming bien connue, Netflix pour pas la citer. Alors, je ne pense pas faire d'erreur en présentant Delphine Griveaux comme étant l'une des plus grandes spécialistes de la justice restaurative ou réparatrice. Son parcours est très riche et très compliqué. Donc, à résumer en quelques mots, mais je vais m'y essayer. Donc, vous êtes sociologue et politiste, actuellement chargé de recherche au Fonds national de recherche scientifique à l'Université catholique de Louvain, donc en Belgique. Vous avez soutenu en 2022 une thèse de doctorat en sciences politiques et sociales intitulée « La justice restaurative en France, sociologie politique d'un supplément d'âme », on en reparlera, à la justice pénale. Une thèse qui a été réalisée en co-tutelle entre l'Université catholique de Louvain et l'Université Paris-Nanterre. Et c'est également une thèse pour laquelle vous avez obtenu, et c'est suffisamment rare pour le souligner, deux prestigieux prix en 2023, le prix Carbonnier et le prix Gabriel Tarde. Vos études et recherches vous ont mené alors d'abord dans toute la France, et puis également à l'étranger, notamment en Côte d'Ivoire, au Chili, et puis il y a, jusqu'à récemment, vous étiez au Canada, me semble-t-il, voilà, à l'Université de Montréal. Vous avez participé et dirigé de très nombreuses recherches, et c'est encore le cas actuellement, et vous enseignez dans le domaine de la sociologie de la justice et des professions, dans le domaine également des violences de genre. Vous intéressez également et vous enseignez les politiques de réparation, qui sont également vos champs de recherche. Vous avez rédigé et co-rédigé de nombreux ouvrages, vous avez publié de nombreux articles dans des revues scientifiques en langue française et en langue anglaise, vous avez participé à de nombreux colloques, notamment sur la justice restaurative et également sur les justices dites alternatives, que vous souhaitez faire connaître au plus grand nombre, et donc nous vous remercions de nous faire partager votre savoir dans ce domaine, un savoir que vous reprenez, que vous nous faites partager dans votre livre également. Et donc, vous allez répondre à mes questions, hein, parce que c'est le jeu des questions-réponses. Et puis, j'espère également aux questions qui seront nombreuses et posées par un public que nous remercions d'être présent et d'être aussi nombreux. L'ouvrage que vous nous proposez est en lien étroit et repose même sur plusieurs recherches que vous avez faites, au premier rang desquelles votre thèse que j'ai signalée il y a un instant, et également sur une autre recherche de terrain que vous avez réalisée, co-dirigée avec votre directrice de thèse Sandrine, enfin une de vos directrices de thèse Sandrine Lefranc. Il s'agit d'un travail qui a été soutenu par l'Institut Robert Badinter, qui a été publié en 2024, qui est d'ailleurs accessible sur le site de l'Institut Robert Badinter. Un travail de terrain, je le disais, dans lequel vous êtes intéressé, vous avez étudié les pratiques et les effets de la justice restaurative Vous aviez d'ailleurs eu la gentillesse de venir exposer dans le cadre d'un colloque que nous avions organisé à Montpellier, donc la faculté de droit, le service pénitentiaire d'insertion et de probation et France Victime 34, et qui s'était tenu dans les locaux de la mairie de Montpellier. Donc je suis ravie de vous retrouver aujourd'hui et de pouvoir prolonger nos échanges. Alors peut-être en introduction, deux questions qui vont pouvoir nous permettre d'engager cet échange. Alors d'une part, peut-être que vous pourriez nous expliquer ce qui vous a conduit à vous intéresser à la justice restaurative. Et puis d'autre part, est-ce que vous pourriez nous expliquer en quoi consiste la justice restaurative que vous présentez de manière tout à fait détaillée dans votre ouvrage ? Vous d'ailleurs comparez la justice restaurative à un kaléidoscope. Donc vous pourrez nous en dire quelques mots et peut-être que vous pourriez nous indiquer quelle est l'origine ou quelles sont les origines de cette pratique, ces différentes formes, et puis peut-être également les mesures qui la composent pour ceux dans le public qui ne sauraient pas exactement ce que recouvre cette pratique.
1: Alors, bonsoir à toutes et à tous. Merci Anne Ponseil, donc tu ne t'es pas présentée. Mais tu es professeur de droit et de sciences criminelles à l'Université de Montpellier. Donc effectivement, c'est déjà croisé et je te remercie grandement de mener ce débat, toi-même connaissant bien le sujet, puisque tu l'as étudié aussi. Merci vraiment à tout le monde, hein. Merci à l'Agora des Savoirs pour cette invitation, ça me fait vraiment plaisir d'être là. Je vais me soumettre à cet exercice des questions-réponses avec grand plaisir. Et pour commencer, il y a au moins 3 ou 4 questions dans ta première question, donc je vais les prendre une par une. Peut-être qu'il faut commencer avant de vous dire comment j'en suis arrivée là, ce qu'est la justice restaurative, parce que voilà, je ne sais pas à quel point vous êtes familier avec ce terme. Pour le dire clairement, c'est une manière de répondre au conflit et à la violence. Donc c'est une manière de rendre justice, une manière qui va essayer de penser, mais aussi de répondre en pratique à ces conflits et cette violence de manière différente que le fait la justice pénale actuellement, que a priori vous connaissez toutes et tous, alors du plus loin possible, j'espère pour vous, mais en tout cas, vous en avez au moins une image, une appréciation générale. Pour expliquer ce qu'elle est, il faut commencer par dire justement que cette manière de répondre au conflit et à la violence, elle s'est construite fondamentalement en opposition à cette justice pénale. Elle s'est construite sur une critique de cette justice pénale. Ça veut dire que dès son origine, donc on peut retracer un peu l'origine des justices alternatives de manière générale et de la justice restaurative en particulier, aux années 70 en Amérique du Nord, où il y a un vaste mouvement de remise en cause du droit pénal et de la justice pénale qui est mené sur plusieurs fronts, à la fois des militants pour les victimes, à la fois des militants pour l'humanisation de la peine, mais aussi des professionnels de justice et eux-mêmes qui voient de l'intérieur les failles de la justice pénale, et puis beaucoup d'universitaires, notamment des criminologues critiques. Toutes ces personnes vont faire naître un certain nombre d'idées et de pratiques qui sont au départ très disparates par-ci par-là et qui, dans les années 90, pour la justice restaurative en tout cas, vont être unifiées sous un même courant qui là va s'appeler vraiment restorative justice, la justice restaurative, ou réparatrice ou restauratrice. Ça veut dire la même. Tout serait traduit par restorative justice. Et quelle est cette critique et donc qu'est-ce que ça propose, pour le dire assez simplement ? La justice restaurative a proposé d'appréhender le conflit ou la violence non plus par le tort qui a été causé et qui doit être puni, donc non plus par la punition on va non plus répondre par la punition de l'auteur, mais par la réparation de la victime et la responsabilisation de l'auteur. Donc l'idée, c'est pas de le punir pour lui infliger une peine, c'est de réparer la victime d'abord et de responsabiliser l'auteur, c'est-à-dire de l'emmener dans un chemin vers la non-récidive, pour le dire, vers la désistance, on dirait, mais bon, pour le dire un peu simplement. Donc là, il y a déjà un changement de paradigme, il y en a d'autres, c'est-à-dire que la justice restaurative considère que la justice pénale est très verticale, très froide, parfois violente, envers les justiciables. Et donc, elle va essayer de promouvoir des pratiques qui sont plus dans le dialogue, qui font plus de place aux émotions, à l'expression de soi. Elle va promouvoir en fait un référentiel qui est vraiment celui du dialogue et de l'émotion, de la relation. C'est une justice relationnelle, à contrario d'une justice pénale qui est décrite comme froide, à distance, verticale, et puis très professionnalisée. C'est-à-dire que, à moins que vous soyez juriste, ça va être assez opaque pour vous, les termes, la manière dont ça se déroule. Et donc la justice restaurative, face à ça, elle a envie de remettre au centre les personnes qui sont d'abord concernées, donc les auteurs et les victimes, en fait. De les faire participer pleinement à la résolution du conflit ou de la violence qui les a touchés. Donc ça, c'est sur les principes. Il y a effectivement tout un kaléidoscope de pratiques qui, en France, vont tenter d'opérationnaliser, d'incarner ces pratiques. Je ne vais pas toutes les citer, il y en a vraiment des dizaines. Il y en a qui sont intégrées dans le champ pénal, il y en a qui se développent aussi en dehors du champ pénal. Moi, j'ai enquêté sur celles qui se développent à l'intérieur du champ pénal, c'est de celles-là dont on va parler aujourd'hui, c'est celles qui sont majoritaires en France. Je vais peut-être simplement citer les deux plus courantes. La plus répandue de très loin, c'est la médiation restaurative. Ça veut dire que donc un tiers, un médiateur, une médiatrice qui est formée pour ça, va préparer d'un côté un auteur, d'un côté une victime, à éventuellement se rencontrer pour dialoguer au cours d'une médiation, au cours de laquelle ils vont pouvoir se poser les questions qu'ils ont envie de se poser, ils vont pouvoir s'expliquer, ils vont pouvoir éventuellement négocier un certain nombre deux choses. Est-ce qu'on se partage l'espace? On habite dans le même quartier? Est-ce qu'on se partage les lieux qu'on fréquente tous les deux? Est-ce qu'on vient de la même famille? Est-ce qu'on se partage les fêtes de famille? Je ne sais pas. Voilà. Ça peut être plein de choses qui ont besoin d'être discutées dans cet espace-là et de manière sécurisée, c'est-à-dire avec un tiers formé pour ça. Donc ça, c'est la médiation restaurative. Ça peut se passer sur la demande de l'auteur ou sur la demande de la victime. On parlera un peu plus du cadre après, hein, je ne vais pas tout dire tout de suite. C'est pour vous donner des images un peu de ce que ça peut donner. Et la deuxième mesure qui est la plus répandue, ce sont des rencontres entre détenus et victimes. Donc là, ça va être des rencontres entre un groupe de 4 détenus, on va dire, condamnés ou détenus, selon s'ils sont suivis en milieu ouvert ou en détention, et un groupe de 4 victimes. Eux, ils ne se connaissent pas. Mais ils sont liés par le même type d'infraction. Si vous voulez, chaque rencontre détenue victime a un thème. Donc ce thème, ça peut être braquage avec violence, et ça peut aussi être viol et agression sexuelle. De la même manière que pour la médiation restaurative, il va y avoir une préparation individuelle de chacun des participants. Et puis ensuite, pendant 6 semaines, une fois par semaine, ces groupes vont se rencontrer et échanger. Ça, c'est les deux plus grandes mesures, les deux plus répandues, pour le dire simplement. Maintenant que j'ai dit ça et que je vous ai donné un peu la théorie et un aperçu des pratiques, je vous explique comment je suis arrivée à ça, c'est ça? Et après, je vous redonne le micro. Moi, je ne voulais pas être chercheuse à la base. C'était pas mon ambition première. J'ai fait un master de sciences politiques, en fait, pour travailler dans l'aide internationale. Je voulais être une travailleuse humanitaire, je voulais sauver le monde de manière tout à fait idéaliste qui correspondait à mon âge et à ma sensibilité politique. Je pense que Il y a beaucoup de gens qui se reconnaîtront aussi dans ces idéaux qu'on a quand on est encore en formation. Et donc, j'ai commencé à travailler en Côte d'Ivoire auprès d'une commission qui s'appelle la commission Dialogue, Vérité, Réconciliation de Côte d'Ivoire. Et donc, je travaillais en tant qu'assistante de programme pour cette commission. Et c'est une commission qui est inscrite dans un autre domaine de justice alternative qu'on appelle la justice transitionnelle, qui ressemble, qui fonctionne sur les mêmes principes, les mêmes bases théoriques que la justice restaurative, mais qui s'applique à des pays en sortie de conflit. Donc la Côte d'Ivoire sortait d'une guerre civile en pointillé, qui s'était terminée par une sanglante crise post-électorale en 2011. Moi, j'arrive là-bas en 2014. Sauf que mes idéaux se sont fracassés sur le mur de la réalité, et ce qui est a priori un passage assez ordinaire. J'ai eu besoin de comprendre. Donc j'ai eu besoin de comprendre pourquoi ce que je pensais vivre en allant là-bas, ce que je pensais faire en allant là-bas, ne se produisait pas exactement comme je l'imaginais. C'est-à-dire que finalement, toutes ces grandes idées d'aller écouter les victimes, les réparer, proposer des mesures pour réconcilier la société, favoriser la cohésion sociale, tout ce processus, en Côte d'Ivoire en tout cas, a été fortement instrumentalisé par le pouvoir en place à d'autres fins. Je ne vais pas vous faire un cours sur la Côte d'Ivoire aujourd'hui. Tout ça pour vous dire que j'ai eu besoin de prendre du recul, j'ai eu besoin de prendre de la distance. Donc, je suis revenue en France, où j'ai grandi, puisque donc là je travaille en Belgique, mais je suis française à la base. Et là, j'ai entamé un deuxième master en fait, de recherche en un an, où j'ai fait un mémoire de recherche sur cette commission, ce qui me permettait de commencer à comprendre les enjeux en fait, sociaux et politiques de ces justices alternatives, au-delà des grandes théories et des grandes idées qu'on pouvait s'en faire. Et en fait, je me suis prise au jeu, et ça s'est tellement bien passé, et c'était tellement fascinant, et ça s'est tellement bien passé avec ma directrice de thèse aussi, Sandrine Lefranc, qu'on a évoqué tout à l'heure, et avec qui je continue à travailler encore aujourd'hui, j'ai continué dans la recherche, un peu malgré moi, un peu avec non sans ambiguïté au début, mais j'ai continué dans la recherche, je me suis inscrite en thèse en 2016, et puis quelques années plus tard, on en est là, et ça m'a quand même profondément transformée. Aujourd'hui, j'avoue que je ne voudrais être nulle part ailleurs, pour le coup.
0: Alors peut-être que si on revient sur la justice restaurative et la manière dont elle est arrivée jusqu'à nous, elle n'est pas née en France, donc elle a été importée avec quelques difficultés, enfin en tout cas d'une manière qui n'était pas tout à fait évidente. Elle a même fait l'objet de critiques à l'époque. Tu, puisqu'on est passé au tutoiement, donc tu fais référence dans ton ouvrage à une expression qui est restée dans les annales, donc un mot qui avait été prononcé lors de la discussion de la justice restaurative à l'Assemblée nationale par, alors à l'époque, un député qui, je crois, dans une vie antérieure avait été magistrat et qui est aujourd'hui chroniqueur dans une émission, une chaîne d'information continue, et qui avait comparé la justice restaurative à la câlinothérapie, alors que ça n'a rien à voir avec la câlinothérapie. Tu l'as dit tout à l'heure, la justice restaurative s'oppose à la justice pénale telle qu'on la connaît, parce que la justice pénale, c'est une justice qui est verticale, qui est descendante, qui trouve son point d'orgue dans la décision qui est rendue par le juge, et qui va s'imposer aux parties au procès pénal, qui s'impose à la société qui, dans le cadre du procès pénal, est représentée par le procureur de la République, et puis également à la victime, partie civile, et à l'auteur qui est condamné, alors que la justice restaurative, elle est beaucoup plus horizontale et beaucoup plus empreinte d'égalité. Tu empruntes une expression d'une conseillère pénitentiaire avec laquelle tu avais mené un entretien, qui a une très jolie formule pour résumer ce qu'est la justice restaurative, puisqu'elle a dit que c'est la petite justice pour combler les trous de la grande. Alors, est-ce que tu pourrais nous expliquer quand comment et pourquoi la justice restaurative s'est développée en France à l'ombre de la justice pénale.
1: Oui, peut-être que qu'avant d'expliquer pourquoi elle s'est développée, il faut que je vous explique un petit peu. Oui, c'est ça, comment elle est entrée dans la loi finalement. Donc la justice restaurative, maintenant vous commencez à avoir un peu une image à la fois théorique et pratique, elle fait son chemin en France à partir de la fin des années 90, au tournant des années 2000, et au début c'est très confidentiel, hein, c'est vraiment dans le monde universitaire, avec quelques personnes qui s'intéressaient déjà à la médiation, dont un criminologue qui s'appelle Robert Cario, qui a beaucoup fait pour porter cette justice restaurative en France. Et en fait, petit à petit, la justice restaurative va circuler en France et se trouver des alliés, je vais le dire comme ça, dans le secteur de l'aide aux victimes, qui y voit effectivement une proposition supplémentaire à faire à des victimes pour qui ça pourrait correspondre à un besoin, mais aussi dans le secteur de la pénitentiaire. Et ce qui fait que, pareil, on le voit comme une proposition à faire à des détenus pour favoriser un chemin vers la désistance, vers la sortie de la délinquance et vers la réinsertion. Mais ça vient finalement aussi trouver un chemin en politique. Et là, c'est assez intéressant la manière dont ça se passe. Je ne vais pas vous la faire en détail. Mais il y a un changement de gouvernement en 2012. Les socialistes, le Parti socialiste arrive au pouvoir. Et là, c'est comme s'il y avait une espèce de fenêtre d'opportunité qui s'ouvrait pour la justice restaurative. A fortiori parce qu'il y a une garde des Sceaux qui arrive au ministère de la Justice qui s'appelle Christiane Taubira et qui va se montrer plutôt ouverte à cette idée. Avec tout un lobby politique derrière que je vous passe avec les associations d'aide aux victimes, la Fédération nationale protestante, des personnages à droite à gauche, voilà, c'est un peu une série politique et c'est toujours comme ça, hein, c'est pas que pour la justice restaurative. La justice restaurative finit par être mise à l'agenda politique et elle finit par, même si très discrètement, être inscrite dans la réforme de 2014 qui était portée par le gouvernement, par Christiane Taubira à l'époque, qui était une réforme pour l'individualisation des peines et l'efficacité des sanctions pénales. Ce qui fait que la justice restaurative, qui était un peu des idées, des pratiques, là encore disparates, va finir par être entrée dans la loi. Donc, ça veut dire qu'elle fait son entrée dans le code de procédure pénale. Ça veut dire qu'il y a un article du code de procédure pénale qui dit maintenant, tout le monde a droit à une mesure, à faire une demande pour une mesure de justice restaurative. Donc, ça, c'est quand même un événement important. À partir de là, elle va être prise en charge par le pouvoir politique. Bon, on y reviendra peut-être, ça je vais peut-être pas trop m'avancer, parce que c'est une institutionnalisation en demi-teinte, c'est-à-dire qu'à la fois il y a des signaux vers le développement de la justice restaurative et des signaux qui la limitent et la contraignent fortement. Mais quoi qu'il en soit, elle est là, elle est une possibilité inscrite dans le système pénal. Précision avant d'aller plus loin, pardon, je me perds dans mes pensées, elle est cadrée. Ça veut dire quoi ? Ça veut dire qu'on va mettre quelques règles très importantes. Par exemple, toutes les personnes qui participent à une mesure de justice restaurative doivent être volontaires pour le faire. Ça doit être encadré par un tiers qui est formé pour ça. Les échanges qui ont lieu doivent être confidentiels. Et ce qui se passe dans une, ou ce qui se dit dans une mesure de justice restaurative ne doit pas affecter le cours de la procédure pénale. Alors qu'est-ce que ça veut dire ? Ça veut dire que concrètement, un détenu ou un prévenu qui participe à une médiation, par exemple, ne peut pas avoir de remise de peine parce qu'il participe à la médiation. C'est censé être hermétique avec le cours de la procédure pénale normale. Voilà. C'est censé se passer de manière supplémentaire et parallèle à la procédure pénale. Donc ça, c'est pour vous donner un peu le cadre qui est posé avec l'entrée dans la loi. Et donc pour revenir sur pourquoi ça s'inscrit et donc comment ça s'inscrit. C'est un peu des questions liées. Moi, j'ai fait tout un gros travail que je vais essayer de synthétiser de manière plus claire possible sur effectivement les conditions de possibilité de la justice restaurative en France. Qu'est-ce qui fait qu'une forme de justice qui fondamentalement est construite en opposition à la justice pénale se retrouve intégrée au sein de la justice pénale qu'elle critique elle-même, et qu'est-ce que ça lui fait ? Comment ça la transforme elle ? Comment éventuellement ça a des effets aussi sur le système pénal ? Mais en tout cas, je pars dans ma thèse et dans le livre aussi de cette énigme qui fait qu'une institution va absorber sa propre critique. Qu'est-ce qui rend ça possible ? Donc ce changement de gouvernement et le lobby politique derrière, c'est un des éléments. Un autre, c'est que la justice restaurative est un objet qui est très malléable, et ça la rend assez facile d'adhésion pour... alors là, on est toujours dans la sphère politique... pour des gouvernements de toute tendance. Qu'est-ce que je veux dire par là ? C'est-à-dire que ça parle à la gauche parce qu'il y a une idée de réinsertion, mais ça parle aussi à la droite parce qu'il y a une idée de pardon. Je vous la fais très courte. Mais en tout cas, tout le monde va pouvoir y trouver quelque chose. Et c'est vrai que c'est un objet qui a souffert de très peu de contestations. Ça, on peut le dire. Alors, il y a des critiques aujourd'hui de la part de mouvements féministes sur la question des usages de la justice restaurative en matière de violence sexuelle, et ça on en reparlera je pense tout à l'heure, mais des personnes qui se sont vraiment levées vent debout contre la justice restaurative, à part notre amie qui dénonçait une câlinothérapie, il n'y en a pas eu. Enfin voilà, c'est passé comme ça, ça a fait son petit chemin, en fait tout le monde a laissé faire, pour le dire assez simplement, et c'est une des conditions de possibilité aussi, c'est qu'elle apparaît relativement inoffensive à tout le monde. Notamment parce qu'on l'a mis à cette petite place bien déterminée dans le système pénal, hein, c'est-à-dire qu'on lui donne une place, mais en même temps elle est à la marge, puisqu'elle n'affecte pas la procédure, c'est un truc bonus. Donc ça la rend relativement inoffensive, donc pour l'institution c'est un peu tout bénef de l'intégrer, c'est-à-dire qu'on crée un espace pour gérer la part émotionnelle du conflit, et en même temps ça vient pas trop nous déranger, parce que c'est un espace qui reste un petit peu aux marges. Donc ça facilite la manière dont elle a été endogénéisée, dont elle a été... là, je vous mets en difficulté avec endogénéisée. dont elle a été intégrée dans le système pénal, facilite effectivement ce... Voilà, est une des conditions de sa possibilité, puisqu'elle est rendue relativement inoffensive. Un autre truc qui permet, qui la favorise... dans la même veine, c'est que bah, ça coûte pas grand chose. En tout cas, on va décider de pas y mettre beaucoup de moyens, pour être plus juste. Donc pourquoi pas ? Je veux dire, laissons faire les bonnes volontés qui ont envie de s'engager dans la justice restaurative. Finalement, ça va pas nous coûter grand chose. Pourquoi ça nous coûte pas grand chose ? Parce que finalement, on a décidé, et donc ça fait partie des cadrages, et là j'ai oublié de le préciser tout à l'heure. L'institution a décidé, le ministère de la Justice a décidé de confier la pratique de ces mesures de justice restaurative à des professionnels déjà existants. Ça veut dire quoi ? Ça veut dire qu'on n'a pas créé un nouveau métier où il faudrait financer des médiateurs, médiatrices en justice restaurative. On a dit à des professionnels déjà existants, c'est-à-dire les salariés de l'aide aux victimes et les conseillers pénitentiaires d'insertion et de probation, OK, il y a un article du Code de procédure pénale qui donne un droit à une mesure de justice restaurative. Si ça vous intéresse, allez-y. S'il y a des gens qui le demandent, allez-y. Mais en tout cas, vous ferez ça sur votre temps professionnel déjà existant. Ça, c'est une activité en plus, quoi, en gros. Donc, en se reposant sur ces professionnels déjà existants, bon, déjà, il y a une forte perte d'autonomie pour la justice restaurative, hein, qui entre dans les logiques préexistantes de ces métiers et leurs contraintes préexistantes. Mais aussi, voilà, c'est effectivement, ça demande pas beaucoup d'efforts, en tout cas de la part du pouvoir politique. Et quand je dis pas beaucoup d'efforts, c'est d'efforts budgétaires. Et de fait, il y a beaucoup de conseillers, conseillères pénitentiaires d'insertion et de probation qui vont prendre à bras le corps la justice restaurative, et ça, on y reviendra aussi probablement tout à l'heure, et qui vont donc étirer leur temps de travail, qui est déjà surchargé comme jamais. Ils explosent les normes. Je crois que la norme européenne ou la moyenne européenne, ça doit être 60 dossiers par personne, par agent de probation, et nous, en France, on doit être à 100, 120, quelque chose comme ça. Enfin, bref. Donc, ils sont déjà surchargés, mais y trouver un sens à cette justice restaurative. Ils vont étirer leur temps de travail jusqu'à faire du bénévolat, c'est-à-dire jusqu'à aller au-delà des heures supplémentaires qu'on peut se payer, jusqu'à bosser le soir, le week-end, pour pouvoir faire de la justice restaurative et proposer de la justice restaurative. Donc ça, pour l'État, ça coûte pas grand-chose. Pour ce qui concerne les associations d'aide aux victimes, y en a qui vont le faire sur les sous qu'elles ont déjà, mais y a quand même une ligne budgétaire qui va être créée dans le programme 101 du service d'aide aux victimes, qui est le programme dédié à l'aide aux victimes. Voilà, vous le saurez dans la comptabilité de l'État. Mais c'est 1%. Le budget dédié à la justice restaurative, c'est 1% du budget dédié à l'aide aux victimes. Donc là encore, on est sur des marges, en fait. Donc tout ça favorise le développement de la justice restaurative. C'est un peu triste à dire, parce que finalement, bah, on laisse faire ceux qui veulent, mais ça ne nous dérange pas trop, et puis ça ne nous coûte pas trop cher. Donc voilà. Ce n'est pas une politique volontariste et idéologiquement marquée de la part des ministères de la justice successifs que d'intégrer en fait la justice restaurative dans le système pénal.
0: Alors, si on poursuit et qu'on se promène dans ton ouvrage, proposes dans ton livre, et c'est peut-être ce qui le distingue d'autres ouvrages, parce que la littérature dans ce domaine est très très abondante, tu proposes une véritable immersion au cœur de la justice restaurative, puisque tu as pu observer le déroulement des mesures qui sont mises en œuvre, et tu as mené également de nombreux entretiens avec les différents protagonistes de la justice restaurative. Alors j'ai plusieurs questions à te poser, mais qui sont liées les unes aux autres. Peut-être d'abord, et pour un peu plus expliquer encore ce qu'est la justice restaurative, quelles sont les techniques qui sont utilisées et qui caractérisent la justice restaurative ? Parce que j'ai noté que tu utilisais des termes comme la symétrisation, l'effet miroir, le mode avion, enfin voilà, toute une série de techniques qui sont vraiment propres à ce type de pratique. Donc, est-ce que déjà tu peux répondre à cette question, et puis j'en aurai d'autres à poser.
1: Oui, donc c'est pas mes termes, j'ai pas ce degré de créativité. Mais donc c'est des termes qui, en fait, la pratique de la justice restaurative, en tout cas majoritaire, se repose sur un type de médiation qui est appelé la médiation relationnelle. Promeut tout un ensemble de techniques, dont celle que vous venez d'entendre. Alors, qu'est-ce que ça veut dire très concrètement, la médiation relationnelle ? Ça veut dire, alors, d'abord, il y a une attention très très forte qui est portée sur le fait de préparer les gens. Donc, c'est cette question de prendre les personnes individuellement et de faire plusieurs entretiens préparatoires avant que toute possibilité de rencontre soit envisagée. Ça, c'est propre à la médiation relationnelle. Donc ça, c'est une des techniques, c'est la préparation. Et dans ces entretiens de préparation, en fait, il se passe énormément de choses. On va travailler sur les attentes des personnes, on va scénariser l'éventuelle rencontre qui va se dérouler, histoire de se projeter un peu dans ce que l'autre pourrait dire, qu'est-ce qui serait inacceptable pour nous, par exemple, d'entendre. Enfin voilà, on prépare un peu tout ça en scénarisant la future rencontre. Et puis, quand on arrive à la rencontre, alors on arrive sur la question de l'effet miroir, même si ça peut se passer aussi avant, à travers le médiateur, c'est... En fait, ils partent du principe, les médiateurs, médiatrices, que on a besoin de s'ancrer dans son statut, que ce soit de victime ou d'auteur, dans la colère, dans les émotions que ça peut susciter, mais pour pouvoir mieux en sortir, en fait. Et eux, ils pensent que pour en sortir, il faut retrouver une part d'humanité qui est détachée de ces étiquettes-là. Et ça, on le trouve dans la relation à l'autre, et on le trouve dans l'identification à l'autre. Et en fait, quand il parle d'effet miroir, c'est cet effet d'identification à l'autre, quand bien même c'est un auteur de délit ou de crime, et que moi je suis victime d'un délit ou d'un crime similaire, parce que finalement on va se retrouver sur des angoisses similaires, des quotidiens similaires avec les enfants, par exemple. Ils s'identifient beaucoup à la manière de gérer les enfants, des choses comme ça. Enfin, il y a plein de petits effets d'identification, que ce soit sur des choses très banales ou très profondes, qui vont faire que cette relation va se nouer. C'est par cette relation et par les émotions dont elle est le support que, théoriquement, les personnes vont aller mieux et sortir progressivement de ces statuts, ces étiquettes de victime et d'auteur.
0: Donc voilà pour les techniques. Peut-être avant de continuer et que je te pose mon autre question dans le prolongement, tu as dit tout à l'heure que la participation à la justice restaurative était un droit pour la victime. Et c'est écrit comme ça, effectivement, dans la loi, à deux endroits d'ailleurs dans le Code de procédure pénale. Mais en même temps, là, tu as dit qu'il y avait une sorte de sélection et de préparation. Donc s'agit-il véritablement d'un droit ? C'est-à-dire, est-ce qu'une victime peut demander, et exiger peut-être même, à pouvoir bénéficier d'une mesure de justice restaurative ?
1: C'est marrant, ça me fait penser à Georges Saline, qui est une des dont la fille a été tuée au Bataclan, qui a exigé pendant des années une mesure de justice restaurative parce qu'il voulait rencontrer en prison un des détenus donc responsable, enfin mis en cause dans les attentats, et on lui a refusé cette possibilité pendant des années, jusqu'à ce que finalement il aille le faire en Belgique. Et puis bon, après il y a eu tout un renouveau de cette question avec la demande de Salah Abdeslam par la voix de son avocate, de participer à une mesure de justice restaurative. Mais donc tout ça pour dire que, évidemment, un droit, et alors ça, quand on est sociologue, c'est une évidence, un droit, c'est pas parce qu'il est écrit sur le papier que c'est accessible à tous et toutes, et que tout va bien, quoi. Donc, oui, il est inscrit sur le papier. Oui, théoriquement, toute victime et tout auteur peut en faire la demande, sauf qu'il y a 1000 filtres différents. Un filtre très bête, ça peut être que la juridiction à laquelle vous appartenez, enfin dont vous êtes le justiciable, la justiciable, n'a pas passé de convention pour faire de la justice restaurative sur son ressort. Voilà. Donc si c'est pas le cas, bah vous aurez personne sur place pour pouvoir

0: muté de là à là, de France victime qui ne peut plus assumer les coûts d'un tel investissement dans la justice restaurative. Enfin, pour plein de raisons différentes, en fait, on peut se retrouver à un territoire pilote et super dynamique en justice restaurative, à un territoire où finalement, il va finir par y avoir des listes d'attente parce que les personnes ne vont pas pouvoir accéder à des mesures parce qu'il n'y a pas les sous pour, il n'y a pas le personnel pour. Et donc, on aura beau faire la demande, il n'y aura personne pour animer cette demande.
1: Alors pour poursuivre sur le déroulement des mesures de justice restaurative, quels sont les effets, les apports que tu as pu constater au bénéfice des auteurs d'infractions, des victimes d'infractions?
0: Il y a alors j'aime bien dire que les effets sont assez similaires pour les uns et les autres, même s'il y a quand même des petites distinctions, des petites nuances. Pour le dire très simplement, c'est d'abord un espace de décharge. La justice restaurative, c'est vous rencontrer un facilitateur, une facilitatrice qui vous écoute et qui vous croit inconditionnellement pendant 2 heures, et ce, complètement gratuitement. Donc déjà, il y a un effet, waouh, là il y a une main tendue, moi je me suis sentie isolée pendant des années, et là je me décharge complètement de tout ce que j'ai vécu, de toutes mes émotions, etc. Les premiers entretiens, généralement, près de préparatoire, c'est de la décharge. Donc là, c'est l'ouverture d'un espace gratuit de décharge et d'accueil inconditionnel de la parole de la personne en question. Ça, c'est la première chose. La deuxième, ça vaut pour les deux, c'est un espace de reconnaissance et de valorisation. Et ça, je me rappelle que je l'avais lu dans ton travail en particulier et que c'était très, très bien montré. C'est... à quel point c'est valorisant pour les gens, et a fortiori peut-être pour les auteurs, pour les détenus, d'être considérés comme aptes à entrer dans une mesure de justice restaurative et à la mener de bout en bout. C'est-à-dire qu'au lieu d'être considéré soit que comme une victime, soit que comme un auteur, d'être un peu réduit, on est remis en fait dans un espèce de on est remis au centre de son histoire, on est remis dans une forme de confiance et de pouvoir d'agir, de confiance en soi et de pouvoir d'agir, qui dit, bah voilà, moi je vais, c'est quand même pas banal de faire ça, moi je vais, j'ai une facilitatrice en face de moi qui me dit que c'est bon, j'ai pareil pour le conseiller ou la conseillère pénitentiaire d'insertion et de probation de l'autre côté, et bah waouh quoi, je suis cette personne-là aussi en fait. Donc il y a un effet de reconnaissance et de valorisation qui se perpétue aussi dans l'échange parce qu'encore une fois, c'est pas anodin de vivre ça, et les gens le savent très bien. C'est pas anodin aussi parce qu'il n'y a qu'une centaine, maintenant peut-être 200, 300 mesures par an. Donc, on est quand même, c'est quand même une confirmation dans l'existence que de participer à un dispositif aussi rare. Voilà, il y a quand même une part un peu de ça. Donc, un espace de décharge, un espace de reconnaissance de son humanité, de revalorisation de soi, et puis un espace de resocialisation. Qu'est-ce que je veux dire par là? Ce qui est caractéristique à la fois des personnes victimes et des personnes condamnées ou détenues, c'est cet isolement, pour des raisons différentes. Donc l'expérience de victimation est une expérience qui, si elle n'arrive pas déjà parce qu'il y a un isolement préalable, en tout cas va créer une forme d'isolement à la fois social et psychique très très important. C'est quelque chose que j'ai pas inventé, voilà, qui est montré par plein d'études et de victimologie. Et idem, il y a un sentiment d'isolement très fort chez le détenu ou le condamné. Je pense que je ne vais pas vous apprendre quoi que ce soit en vous disant que la prison est un espace extrêmement désocialisant, déshumanisant et isolant. C'est pas très joli comme mot, désolé. Sur le plan psychique et humain également. Et donc là, on renoue des relations, d'abord avec un facilitateur ou une facilitatrice, enfin animateur, animatrice, médiateur, médiatrice, tout ça veut dire la même chose. Donc on a déjà cette première relation qui se noue. Et puis ensuite, éventuellement, voilà, avec d'autres auteurs, d'autres victimes. Et là, il y a vraiment un effet, pour le coup, de sortie d'isolement et de resocialisation qui est très très fort et qui est probablement un des effets les plus importants de la justice restaurative.
1: Tu parlais tout à l'heure de cadre. de cadres sécurisés, donc pour pouvoir organiser ces mesures et donc ces

0: rencontre. Quelles sont les précautions qui sont prises dans le cadre de l'organisation de ces mesures ?
1: Oui, les précautions, elles tiennent surtout à s'assurer que le dispositif va correspondre aux attentes des personnes qui entrent dans le dispositif et que les attentes d'une partie vont correspondre aux attentes d'une autre partie. C'est pour ça qu'on fait beaucoup de préparation et de scénarisation en amont, c'est-à-dire si les attentes de l'un et de l'autre ne sont pas congruentes, comme ils aiment dire, ça ne s'invente pas, on ne va pas à l'espace de rencontre, parce que ça va mal se passer et que les gens vont être soit retraumatisés pour la victime, ça ne va pas être productif et ça va même être potentiellement dangereux. Donc c'est surtout ce travail sur le travail de congruence à la fois entre la personne et le dispositif et entre l'auteur et la victime.
0: Au-delà des effets sur les auteurs et les victimes auxquels tu consacres un chapitre, je crois, entier, tu t'es également intéressée à d'autres effets auxquels on ne pourrait éventuellement pas penser, les impacts que peut avoir la justice restaurative sur ce que tu nommes travailleurs et travailleuses de la justice restaurative, qui sont des professionnels mais également des bénévoles et qui revêtent le costume soit d'animateur, soit encore de membre de la communauté. Tu expliques comment la justice restaurative peut avoir un impact sur leur quotidien professionnel. Et tu parles de supplément d'âme. Donc, est-ce que tu peux nous expliquer cette expression qu'on retrouve également dans le titre de ta thèse ?
1: C'est dans le titre de ma thèse. C'est vrai que c'est le résultat qui m'a le plus frappée et je ne m'y attendais pas du tout. Donc, à quoi je ne m'attendais pas du tout, c'est-à-dire à observer, à comprendre très rapidement qu'en fait, les premiers bénéficiaires de la justice restaurative, ce n'étaient pas les auteurs et les victimes, c'était les professionnels du judiciaire. Je vous donne un chiffre, par exemple, pour l'illustrer. Moi, quand je suis en train de faire ma thèse, mon enquête de terrain, on est en 2018, il y a des premiers chiffres qui commencent à sortir. On nous explique qu'entre 2014 et 2018, il y a eu 74 bénéficiaires de mesures de justice restaurative. Et face à ça, il y avait 4 fois plus de personnes qui avaient été formées à la justice restaurative. Et quand je dis des personnes, donc c'est ces professionnels, soit de l'aide aux victimes, soit de la pénitentiaire, majoritairement. Et c'est les 3/4 des professionnels de la pénitentiaire. Aujourd'hui, l'écart, il se creuse un petit peu, mais on est à 1 000-1 500 bénéficiaires pour 3 000-3 500 personnes formées. Donc on est à peu près 3 fois plus. Et en fait, juste de voir ça m'a fait effectivement réaliser qu'il ne fallait pas négliger le fait qu'un des bénéficiaires très clair, quoi, en nombre et puis en durée d'investissement, parce qu'eux, ils vont s'investir sur plusieurs dispositifs, ils ne vont pas entrer et sortir d'un dispositif, et bien c'était ces animateurs et animatrices des mesures de justice restaurative qui, donc, pour la plupart, comme je le disais, sont des travailleurs des travailleuses de l'institution judiciaire. Et c'était hyper intéressant à creuser, parce qu'effectivement, quand on fait des entretiens avec LEE, on se rend compte que ça impacte beaucoup leur trajectoire personnelle, leur sentiment d'accomplissement personnel et leur quotidien professionnel. Et pourquoi ? Parce qu'en fait, les personnes qui entrent dans le métier de conseiller, conseillère pénitentiaire d'insertion et de probation, entrent dedans en pensant que ça va être un métier de contact. Ils entrent pour la polyvalence des tâches, ils entrent pour plein de raisons, mais ils entrent parce que c'est dans leur tête un métier humain. C'est un métier de relationnel. Et en pratique, ils se retrouvent, et de plus en plus avec la modernisation et la managérialisation de l'État, du service public, ils se trouvent de plus en plus à n'avoir que 10 minutes par mois, par personne suivie, pour discuter avec eux. Ils se retrouvent de plus en plus à remplir des grilles d'évaluation standardisées sur les personnes, parfois au téléphone, à distance. Ils se retrouvent de plus en plus à faire des rapports, à des comptes rendus, à rendre des comptes. Et donc, en fait, ils perdent le sens qu'eux, ils voulaient donner à leur métier, cette espèce d'idéal de justice que beaucoup de ces personnes ont ou avaient en entrant dans le métier. Et là, quand on leur propose de faire de la justice restaurative, en fait, on leur propose de retrouver un temps et un espace en face à face avec les personnes, quoi, à parler de ce qui les traverse, à essayer de les aider, de les accompagner, de vraiment d'être dans cette relation, dans cette émotion, voilà. Donc, il y a eu un engouement très fort de la part, notamment, des conseillers pénitentiaires d'insertion et de probation, qui sont les premiers praticiens de la justice restaurative en France, pour cette pratique qui redonnait un sens et un élan à leur quotidien professionnel, qui constituait et qui constitue, hein, pour ceux qui sont investis, une sorte d'échappatoire en fait à une justice que eux-mêmes finissent par trouver injuste.
0: Là, tu évoques les animateurs, en fait, hein, les principaux intervenants et organisateurs, on va dire, des mesures. Et j'aurais voulu savoir, alors je crois que tu en parles, enfin en tout cas pour partie dans ton ouvrage, de quelle manière la justice restaurative a été réceptionnée par d'autres professionnels de la justice pénale, les magistrats, je crois que tu en parles, et les avocats. Alors les avocats, je ne sais pas si tu as pu rencontrer des avocats qui t'en ont parlé, qui sont deux professions qui sont en dehors en fait, de la justice restaurative.
1: Ouais, les avocats, c'est une cible privilégiée des promoteurs, des protagonistes de la justice restaurative. Ils essaient de les embarquer parce que c'est quand même des personnes qui sont directement au contact des justiciables, mais ça prend pas beaucoup, on va pas se mentir. Donc c'est pas une profession qui s'est... Alors il y en a, hein, vous allez trouver tel avocat, c'est vraiment des exceptions, qui vont promouvoir la justice restaurative un peu partout, et d'en avoir deux, quoi, des figures publiques d'avocats qui font ça. Non mais vraiment... Je parle de figures publiques, hein, et de n'avoir d'autres, voilà, mais je veux dire, ça se compte un peu sur les doigts d'une main, tout simplement parce que c'est pas, en fait, c'est pas leur affaire, quoi. Eux, leur travail, c'est un business. C'est pas, je veux dire, c'est pas être jugeant avec eux que de dire ça. C'est juste que pour pratiquer la justice restaurative, il faut accepter que ce soit un espace gratuit. C'est quand même à l'encontre de leur business model, si je peux me permettre de dire les choses de manière très froide. Donc, ils peuvent être sympathisants. Mais s'investir, ce serait s'investir bénévolement, et il y en a qui le font, mais ils sont très peu nombreux. Voilà, c'est pas quelque chose qui a beaucoup percé chez les avocats. Chez les magistrats, c'est un petit peu différent parce que ils ont quand même un rôle dans la justice restaurative, mais c'est un rôle très marginal, c'est-à-dire que c'est un rôle en fait. À la fois de pilotage, puisqu'il faut qu'ils donnent leur accord pour qu'à l'échelle d'une juridiction, il y ait des projets de justice restaurative qui se font, et parfois de contrôle d'opportunité de la justice restaurative. Désolé, c'est comme ça que ça s'appelle. En gros, ils peuvent mettre leur veto. C'est-à-dire que s'ils estiment que telle mesure de justice restaurative va, par exemple, perturber la procédure d'instruction en cours, eh ben, ils vont dire non, là, vous n'avez pas le droit de faire de la justice restaurative. S'il faut lever une interdiction d'entrer en contact entre deux personnes pour pouvoir faire de la justice restaurative et qu'eux, ils estiment qu'il ne faut pas lever cette interdiction, ils ne la lèvent pas. Bon. Donc, ils ont un rôle comme ça, mais plus d'encadrement. Et donc, c'est vrai qu'ils n'ont pas été amenés à prendre un rôle très participatif dedans. Et donc, ils n'ont pas, eux-mêmes n'ont pas investi particulièrement... la justice restaurative, mais du coup, ils sont quand même un peu plus sensibilisés et un peu plus connaisseurs. Les deux exceptions que je verrais chez les magistrats, c'est du coup les juges d'application des peines, qui sont eux beaucoup au contact des détenus et qui sont souvent les plus sensibilisés à la justice restaurative. Évidemment, tous les magistrats qui sont au syndicat national de la magistrature, puisque eux, leur job, c'est de penser à la justice idéale. Et donc là, on a des événements qui sont organisés, on a des gens qui s'y intéressent quand même dans ce syndicat-là.
0: J'aurais voulu à présent que nous arrêtions plus particulièrement sur un chapitre dans ton ouvrage, qui est un chapitre qui est un peu à part, puisque c'est un chapitre qui fait un focus sur le recours à la justice restaurative pour traiter, alors je ne sais pas si... le verbe est véritablement adapté, mais pour oui, traiter des violences de genre que tu définis comme étant à la fois les violences sexuelles et les violences domestiques, et peut-être plus particulièrement les violences conjugales. Tu questionnes à la fois la faisabilité et l'efficacité de la justice restaurative dans ce domaine-là. Donc, est-ce que tu peux nous en parler? Est-ce qu'il y a des contradictions, des oppositions, des choses qui sont insurmontables pour pouvoir la mettre en œuvre dans ce domaine-là? Et puis, en pratique, est-ce qu'il y a un recours important à la justice restaurative dans ce cadre-là?
1: Donc, moi, je me suis pas focalisée là-dessus à la base. Ma thèse, c'était pas justice restaurative et violence sexuelle. Mais en fait, il se trouve que au fil de... Donc moi, j'ai passé 8 ans en tout entre ma thèse et une enquête que j'ai faite a posteriori dessus, à travailler sur la justice restaurative. Et au fil du temps, il y avait de plus en plus massivement le pourcentage de recours, de mesures de justice restaurative qui traitaient des violences sexuelles, encore plus que des violences conjugales d'ailleurs. Hein, donc cette tendance était très forte pour les violences sexuelles. Les violences conjugales, c'est encore un peu à part parce qu'il y a beaucoup plus de réticence, mais on en parlera aussi. Augmentait quoi, cette part augmentait. Donc vraiment, je ne pouvais pas faire autre chose que de constater ce recours de plus en plus important de la justice restaurative pour des questions de viol, d'agression sexuelle, de manière très simple, je crois, mais peut-être un peu simpliste, et d'ailleurs on pourrait en parler, mais tout simplement parce que la justice pénale renvoie massivement ces violences à de la prescription, pour différents faits, en tout cas à un traitement insatisfaisant. Et donc, il y a eu des directives aussi du ministère de la Justice, par exemple, pour encourager le recours à des mesures de justice restaurative dans le cas de violences sexuelles commises par des majeurs sur des mineurs pour lesquelles les faits sont prescrits, par exemple. Donc, que ce soit prescription ou infraction insuffisamment caractérisée, il y a eu comme ça des injonctions qui n'ont pas été particulièrement suivies d'ailleurs, mais en tout cas, tout ça pour dire qu'il y a un mouvement social et politique, un peu de cristallisation des justices alternatives autour des violences sexuelles. Voilà. Qu'on peut comprendre en creux des failles de la justice pénale en la matière. Donc ça, c'est ce qui se passait sur le terrain et c'est ce qui m'a poussée en fait à faire ce chapitre qui effectivement n'était pas du tout dans ma thèse. Donc ça, c'était et qui est un peu en décalage parce qu'effectivement, il vire presque vers l'essai à la fin. Je sors un petit peu du cadre. C'est ce que permettent aussi ces éditions de la découverte qui sont pas des éditions strictement universitaires et qui permettent du coup d'écrire d'une manière différente. C'est un ouvrage qui est écrit pour un public beaucoup plus large que celui de l'université et qui permet aussi de faire des petits pas de côté. Donc ça, pour ça, c'était vraiment, vraiment important pour moi. Donc ça m'a saisie d'abord parce que c'était un phénomène social inévitable, enfin voilà, indéniable. Et ensuite, donc il y a deux choses. Il y a le fait de se dire, de toute façon, la justice restaurative, c'est un espace gratuit, c'est une main tendue gratuite, et on s'en saisit pas, si on en a envie ou pas, donc pas de problème. Je veux dire, c'est là, personne a priori nous force à entrer, enfin personne ne force à entrer dedans, hein, et c'est très important cette dimension-là parce que ça a été interdit par des conventions internationales pour le coup d'imposer de la médiation dans des cas de violence sexuelle et violence conjugale. Donc ce caractère volontaire de la justice restaurative permet de contourner un peu ça, et c'est à cette condition-là qu'on peut faire de la justice restaurative en matière de violence sexuelle, à condition de cette adhésion volontaire, de ce volontariat. Ok, donc là j'ai fait un détour et je me suis perdue du coup. Je disais... Donc c'est un espace, c'est une main tendue, donc ça, rien à dire. Par contre, ce que je trouvais intéressant, c'était peut-être d'analyser ces pratiques, puisqu'elles sont massives, au prisme d'une des ambitions affichées de la justice restaurative, qui est finalement d'apaiser la société. Je me suis dit, ok, bon, à l'échelle individuelle, ça va faire du bien aux gens qui y entrent en connaissance de cause, très bien. Mais si on parle d'essayer d'apaiser la société, c'est-à-dire en fait de faire en sorte que ces violences arrivent de moins en moins, est-ce que vraiment ces pratiques de justice restaurative fonctionnent? Donc, en gros, ça veut dire quoi? Ça veut dire, est-ce que, traduit en termes sociologiques, ça veut dire, est-ce que ces pratiques de justice restaurative permettent de travailler sur tout ce qui favorise les comportements problématiques, le sexisme par exemple, qui font le terreau de ces violences sexuelles, par exemple, si j'en reste aux violences sexuelles. Et là, le résultat était beaucoup plus mitigé, puisque finalement, il n'y a pas de travail sur ces normes. Oui, à l'échelle individuelle, ça va faire du bien aux gens, mais dans cet espace qu'ouvre la justice restaurative, il n'y a pas de travail sur... Il n'y a pas de travail en profondeur et dans la durée sur ces comportements, sur ces normes sociales en fait, qui fondent les violences sexuelles. Ça veut dire quoi? Ça veut dire que concrètement, dans ces espaces, personne ne va parler de rapport homme-femme inégalitaire, personne ne va parler de sexisme. Ce n'est pas quelque chose qui se discute, quoi. On reste vraiment à une échelle individuelle. Et donc c'est en ça que je questionnais, que je questionne l'efficacité de ces pratiques de justice restaurative en matière de violences sexuelles et donc de prévention des violences sexuelles.
0: Donc, est-ce qu'on peut dire que la justice restaurative, c'est à la fois une justice alternative et complémentaire, ou elle n'est que complémentaire? Est-ce qu'on pourrait imaginer qu'elle... soit utilisée pour venir compenser ce que ne peut pas permettre, ce que ne permet pas la justice pénale?
1: En fait, c'est marrant que tu poses la question comme ça, parce que c'est complètement antinomique. Mm-hmm. c'est-à-dire alternative et complémentaire, donc a priori non, mais en fait oui. Pourquoi? Parce qu'elle déborde le cadre pénal. Donc telle qu'elle est inscrite dans le cadre pénal, elle est... complémentaire, on peut le dire comme ça. Moi, j'ai parlé de supplément d'âme, j'étais un peu dure quand même avec la main, enfin, en tout cas, un peu, comment dire, peut-être pas dure, mais très réaliste, très pragmatique sur la manière dont l'institution judiciaire a transformé et continue de transformer la justice restaurative pour servir l'institution, on va dire. Et là, on le voit, on en parlera peut-être dans la discussion, mais on le voit aussi avec... je ne sais pas si tu as vu que on a mis du recours à la justice restaurative dans le projet de loi sur de Darmanin, voilà, bref, de notre ministre de la Justice. Bon. Donc ça, peut-être, on en reparlera. Mais donc, il y a une instrumentalisation permanente un peu de la justice restaurative au sein du cadre pénal. Mais par contre, alternative, oui, au sens où elle déborde du cadre pénal. De plus en plus, et c'est pas sans lien avec la question de ce traitement, de ces failles dans la réponse sociale, politique, judiciaire aux violences sexuelles. C'est-à-dire qu'elle va déborder du cadre pénal pour être mobilisée en dehors de l'institution judiciaire pour répondre à des situations de violences sexuelles. On peut penser aux commissions de reconnaissance et de réparation qui ont été créées au sein de l'Église catholique pour répondre aux violences sexuelles commises en son sein, qui se réclament de la justice restaurative. On peut penser à des programmes de justice restaurative qu'il y a au sein de l'armée en ce moment, qui fonctionnent un peu sur les mêmes bases. On peut penser à des associations qui décident de faire des médiations restauratives en dehors du cadre pénal, c'est-à-dire on s'en fout que les gens aient déposé plainte ou pas, on va faire des médiations restauratives entre un frère et une sœur pour des faits d'inceste. Quand bien même ils n'auraient pas porté leur affaire en justice. Donc quand bien même ils ne rentreraient pas dans le système pénal dans le cadre duquel ce droit à la justice restaurative, si on parle de droit à la justice restaurative, existe. Donc un peu des deux, mais on tire de plus en plus vers cette... ou en tout cas, la justice restaurative réinvestit ce qui en faisait originellement la grande qualité, et qui s'est un peu perdu à l'intégration dans le système pénal, qui était vraiment cette participation de toutes et tous, et pas juste forcément de l'auteur et de la victime, mais aussi de leurs proches, de leur entourage, de ce qu'ils appellent la communauté, ça a moins de sens chez nous, mais c'est vraiment cette participation du coup de la société civile, on pourrait dire, voilà, et pas juste de l'institution judiciaire à cette forme de justice, et ce côté voilà, relationnel de la justice.
0: Alors, une justice restaurative complémentaire, je comprends bien, mais tu as donné des chiffres, du nombre de personnes concernées qui ont participé, hein, comme victimes ou auteurs. On est quand même plus sur de l'artisanat que de l'industrialisation de la justice restaurative. Et finalement, tout à l'heure, je parlais de droit, tu en avais parlé avant moi. Est-ce que finalement, ça ne crée pas une inégalité entre les victimes et les auteurs? Parce que finalement, il y en a très peu qui ont l'opportunité, si on peut parler d'opportunité, de participer à ce type de mesure.
1: Ouais, j'aime beaucoup cette image de l'artisanat. Effectivement, c'est dans les conditions dans lesquelles c'est institutionnalisé et ancré aujourd'hui, effectivement, c'est de l'artisanat. C'est de l'artisanat, clairement.
0: À la différence d'autres,
1: à la différence
0: pays,
1: d'autres
0: la Belgique,
1: pays, ouais. Mais d'autres mesures en France aussi. Enfin, mmh. Et oui, en Belgique où je réside, effectivement, c'est beaucoup plus ancré et beaucoup moins de l'artisanat. Après, il y a d'autres. Enfin, voilà, ça, c'est encore. C'est ancré différemment, c'est une autre trajectoire. Mais surtout, donc tu me parlais de.
0: Je disais que je me posais la question de savoir si finalement le peu de mesures ne créait pas des inégalités
1: entre toutes
0: les victimes et tous les
1: auteurs. Des inégalités territoriales, on en a parlé un peu tout à l'heure. C'est-à-dire qu'à partir du moment. Par exemple, en Bretagne, il n'y a pas de mesure de justice restaurative. Voilà. Donc, alors ça commence maintenant, là, depuis un an, ils ont. Mais voilà, donc en Bretagne, entre 2014 et 2024, il n'y avait pas de possibilité de faire de la justice restaurative. Voilà, désolé pour nos amis les Bretons. Alors, on prendra vos questions après. C'est bientôt fini, ça commence à vous peser un petit peu. Hein. Vous agitez un petit peu sur le siège. C'est bien, il y a des questions. Non, mais on est sur la fin, je vous promets. Mais donc oui, des inégalités d'accès territoriales et puis des inégalités d'accès. Enfin, il y en a plein. Et en fait, finalement, est-ce que c'est vraiment spécifique à la justice restaurative? Non, c'est le cas pour tellement de droits qui sont inscrits dans la loi, mais auxquels finalement il y a des inégalités d'accès énormes pour pouvoir le mettre en œuvre, quoi.
0: Peut-être pour finir. Je voudrais simplement évoquer le titre que tu as choisi hein, pour, alors pas le sous-titre, on l'a compris, mais le titre « Réparer la justice ». Alors moi je l'interprète, mais peut-être ce n'est pas le cas, hein, je l'interprète comme le moyen de montrer enfin, ou de présenter la justice restaurative comme étant une justice qui, alors certes, répare les auteurs, les victimes, alors les victimes, oui, et les auteurs éventuellement, mais qui vient réparer également la justice pénale, qui est une justice malade. Tu dis qu'elle est à bout de souffle, dans une société qui revendique hein, toujours plus de droit pénal et un droit pénal toujours plus répressif. Certains considèrent que la justice pénale est laxiste. Donc il y a, je trouve, un certain anachronisme dans le développement de la justice restaurative dans une société qui demande davantage de répression, ou en tout cas une partie de la société, et qui également est de plus en plus violente donc dans les actes et même dans les mots, et on l'a vu ces derniers temps, hein, ces derniers mois, ou ces derniers jours. Est-ce que c'est le choix que tu as fait? Enfin, est-ce que j'ai bien compris le titre de ton livre?
1: C'est livre d'interprétation. Ah, okay. Ça, les éditeurs adorent. Donc, ma consigne, c'était pas plus de 3 mots. Voilà. Mais moi, je fais la même interprétation que toi et je rajouterai un tout petit truc pour prolonger ce que tu dis et que je trouve très juste. C'est effectivement ce décalage, cette anachronisme. Enfin, la justice restaurative se développe au moment où le degré de punitivité de la société est au plus haut, quoi. Pour reprendre les termes d'Éric Fassin, on n'a jamais été aussi punitif d'un grand sociologue du droit de la justice. On n'a jamais été aussi punitif que dans l'époque. Qu'en France aujourd'hui, depuis la Seconde Guerre mondiale. Voilà. Donc en fait, il y a ce paradoxe qui est finalement la preuve qu'il y a des vents contraires, que l'État, le ministère de la Justice, l'institution judiciaire, mais aussi la société n'est pas homogène. On a des vents contraires qui peuvent coexister. Clairement, il y en a un qui domine l'autre, mais ça n'empêche pas d'exister. Et effectivement, réparer la justice, ça peut être aussi réparer le sens qu'on donne à la justice et le sens vers lequel veut aller la justice restaurative, c'est pas ce sens de toujours plus de punition pour la punition, c'est de réfléchir. Et ce bouquin n'est pas forcément une promotion de la justice restaurative, c'est une invitation à réfléchir à comment on fait justice. Et c'est quand même aussi la force de cette contre-proposition que fait la justice restaurative, qu'on adhère ou pas, que de remettre sur le métier cette réflexion de comment on fait justice.
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6: Bonjour et bienvenue à tous et toutes dans Allume la science, l'émission qui vous branche chaque semaine sur l'actualité des laboratoires de l'Université de Montpellier et de ses partenaires. Dans l'univers Marvel, vous connaissez tous Spider-Man, Hulk, Wolverine. Chez DC Comics, on trouvera les incontournables Superman, Batman ou Catwoman. Mais connaissez-vous Tardigrade Man ou Tardigrade Woman peut-être, la super production de l'Institut des biomolécules Max Mousseron. Les rayons X et gamma glissent sur lui. La température de l'hélium liquide, moins 272 tout de même, le laisse de marbre, tout comme l'extrême chaleur ou la sécheresse qui le plongera en état de cryptobiose, on y reviendra. Et oui, tel le matou de Grimo Wright, alors je ne sais pas si vous avez tous la référence, mais je l'ai, vous pourrez l'envoyer sur la Lune ou chez le boucher, ses super pouvoirs le garderont intact. Mais d'où vient la force de celui qu'on appelle aussi petit ourson d'eau? Le séquençage de l'ADN de notre tout petit super-héros avait déjà révélé le rôle d'un gène en particulier, et c'est ce gène que nos invités ont transféré sur un nématode, faisant de lui un super-nem. Il n'y a que moi que ça fait rire. Avec nous dans le studio pour nous parler beaucoup plus sérieusement de cette fascinante expérience, donc Simon Gallas, Myriam Richaud et Aymeric Bailly, bonjour à tous les trois.
7: Bonjour.
8: Bonjour.
9: Bonjour.
6: Alors, Simon et Myriam, vous êtes tous les deux chercheurs CNRS à l'Institut des biomolécules Max Mousseron et vous êtes également à la tête d'un des deux seuls élevages de tardigrades en France. C'est bien ça?
7: C'est ça.
6: Pas tout à fait. Si, c'est
8: si,
6: bon.
8: Si, tout à fait. Absolument. Oui.
6: Aymeric Bailly, vous êtes chercheur INSERM au CRBM, donc le Centre de Recherche en Biologie Cellulaire de Montpellier, c'est ça?
10: Exactement, c'est ça, oui.
6: Super. Mmh. Vous avez donc tous les trois publié dans Science Advance. La publication est intitulée, donc en français, « La protéine des subtardigrades prolonge la durée de vie de C. elegans en inhibant la respiration mitochondriale et en favorisant la résistance au stress oxydatif ». Je pense que comme pitch, on ne peut pas faire mieux. À mes côtés pour mener cette interview, la périlleuse Aline Perriot.
11: Bonjour Lucie, bonjour tout le monde.
6: En deuxième partie d'émission, nous partons sur la plateforme de technologie alimentaire du laboratoire Calisud. Et enfin, Marianne Dupré-Gabiro nous présentera le prochain Bar des Sciences. Allume la science, vous avez le programme, c'est parti.
12: Chargement de l'engin terminé. Nous sommes à 0 moins 60 secondes. 59, 58, 57, 56, 55...
6: Alors, ce petit tardigrade, il commence à avoir une certaine renommée, mais on va quand même le décrire. Alors, qui peut nous parler de ce fascinant petit animal? C'est un animal, d'ailleurs?
8: Alors oui, c'est un animal qui est assez particulier parce qu'en fait, il a sa propre grande famille. On connaît aujourd'hui 1500 espèces à peu près décrites. Ils ont été découverts il y a 252 ans, à peu près presque simultanément en Allemagne et en Italie, par des scientifiques qui avaient des microscopes à l'époque. Et en fait, les tardigrades, à l'origine, ils étaient tous marins. Et ils ont, à peu près il y a 400 millions d'années, commencé à coloniser le milieu terrestre. Donc il en reste toujours des espèces qui sont restées marines. Et les espèces que l'on connaît aujourd'hui, qui sont les plus résistantes au stress, et c'est ce qui est encore plus intéressant à étudier chez eux, c'est ce qui concentre un petit peu tous les efforts de recherche, ce sont essentiellement des espèces terrestres qui sont tout autour de nous. Et donc, ce sont des animaux qui sont tout autour de nous, mais que l'on ne voit pas parce qu'ils sont tout petits. Ils font au maximum 1 mm, 1,2 mm. Et ils ne sont pas dangereux pour l'homme. C'est pour ça que, depuis très très longtemps, ils n'ont pas bénéficié d'une attention très particulière parce que, en fait, ils font leur petite vie depuis 550-600 millions d'années autour de nous et sans problème apparent. Néanmoins, ils cachaient énormément de trésors qui commencent seulement aujourd'hui à être découverts. Et effectivement, ces tardigrades-là sont, avec les nouvelles technologies et puis le nouvel intérêt qui commence et qu'on va développer, sont de plus en plus regardés avec intérêt pour énormément d'applications biomédicales, conquêtes spatiales, etc., médecine, évidemment.
6: Dont on va parler. Et j'invite les auditeurs à aller voir à quoi ressemble ce petit ourson d'eau.
11: Alors, parmi les spécificités qu'on a découvertes en étudiant les tardigrades, c'est sa capacité à rentrer dans un état qu'on appelle l'anhydrobiose. Est-ce que vous pouvez nous expliquer en quoi ça consiste, Myriam Richaud?
7: donc la nidrobiose, c'est une sorte de cryptobiose. Donc c'est un état en fait où, dans lequel le tardigrade va perdre jusqu'à 95% de son eau et il va se déshydrater, perdre beaucoup de volume, à peu près 40% de son volume, et il va comme ça être dans un état qu'on appelle l'état thune ou petit tonneau. Et donc dans cet état de tonneau, il va pouvoir rester comme ça en condition déshydratée pendant un temps un petit peu indéterminé. Donc on peut le réveiller au bout de quelques heures, quelques jours, quelques mois, voire même quelques années en fait, et le tardigrade comme ça, sans eau, va pouvoir rester dans cet état-là pendant une période très longue.
11: Et quand vous dites on peut le réveiller, comment est-ce qu'on procède ?
7: Alors tout simplement, on rajoute de l'eau dessus et il va se réhydrater, reprendre son volume, ses 40%, 80, du coup revenir à 100% d'humidité, on va dire, 100% maximal, et du coup pouvoir commencer à se déplacer très rapidement. Et ce processus, que ce soit la déshydratation ou la réhydratation, est vraiment très très rapide. Par exemple, au laboratoire, sur l'espèce Ramazotus que nous avons, la déshydratation, elle est vraiment instantanée sur du papier buvard, et la réhydratation, il va recommencer à bouger au bout de 5 minutes à peu près.
9: Alors donc, contrairement à d'autres organismes, pardon, qui sont aussi capables d'entrer en anhydrobiose, parce qu'il y en a d'autres, les tardigrades ne subissent aucune fragmentation de leur ADN nucléaire. C'est ça ou c'est pas ça ? Le changement d'heure a été dur pour moi, c'est ça. Hein.
8: Il a été observé par une équipe allemande, chez Ralf Schiele, qu'en fait, ils ont regardé ce qui se passait à l'intérieur d'un tardigrade pendant les 10 premiers jours où il a perdu toute son eau et où il est en état de vie suspendue, à savoir en cryptobiose déclenchée par la perte de l'eau. Et donc, en fait, ils ont pu regarder par des techniques dont je passe les détails ici, ce qui se passait au niveau des chromosomes. Ils se sont rendus compte qu'au bout à peu près de 5 jours, les chromosomes sont fragmentés un petit peu comme des rondelles de saucisson. Et cette fragmentation, en fait, elle progresse jusqu'à atteindre une espèce de plateau et au bout d'une deux semaines. Et puis, la bestiole, elle reste comme ça. Par contre, dès que de l'eau arrive, eh bien, en fait, l'animal va se réhydrater, donc en quelques minutes, et il va se mettre à bouger. Et ce que l'on sait, c'est qu'on peut voir un tardigrade qui vient de se réhydrater en train de chercher à manger, de se déplacer. Ça ressemble à un petit nounours, hein, c'est agréable à regarder, nos étudiants les adorent. Mais en même temps, on peut savoir qu'à l'intérieur, en même temps qu'on voit de l'extérieur un tardigrade s'animer, à l'intérieur, les chromosomes sont toujours fragmentés. Et il répare en même temps, il fait tout en même temps. Hein, c'est le en même temps du tardigrade. Hein, voilà, d'accord. C'est son, voilà, c'est son truc à lui. Donc lui, voilà, il fait sa vie, mais il répare aussi ses chromosomes en même temps. Et ça, c'est un de ses secrets qui est partagé aussi avec certains nématodes et puis certaines autres bestioles très rigolotes qu'on appelle des rotifères, que j'adore, et en fait, qui font pareil et qui ont eu aussi la capacité d'intégrer de l'ADN étranger au moment où ils vont réparer leur ADN, un ADN qui va être apporté par l'eau de pluie, un ADN environnemental. Et ça, c'est quelque chose qui leur apporte en fait des nouveautés et qui vont capter dans leur environnement à partir d'espèces qui les entourent.
9: Fascinant.
11: Alors, dans cette nouvelle étude, vous êtes intéressé à un gène en particulier des tardigrades qui s'appelle DSUP, pour suppresseur de dommages. Un gène spécifique, mais alors on imagine que toutes les espèces ont des gènes spécifiques. Et qu'est-ce qu'il a de particulier, celui-là, chez le tardigrade, Aymeric Bailly ?
10: Alors, on peut même parler de gène unique hein, au tardigrade. Donc, ce gène, il a deux particularités. Alors, d'abord, il a été trouvé tout simplement en étudiant la réponse du tardigrade à un stress génotoxique, donc tout simplement des rayons X. Donc on s'est rendu compte qu'il était induit par l'exposition aux rayons X. Et surtout, on s'est rendu compte qu'il existait uniquement chez les tardigrades et qu'il avait la particularité de présenter des signaux qui suggéraient sa présence au niveau de l'ADN. Il y a des signaux qui sont communs dans le monde vivant. Et les chercheurs japonais qui ont fait cette étude rapidement se sont amusés à aller l'exprimer en cellules humaines et se sont rendus compte de la capacité en fait à aller transmettre certaines caractéristiques de la présence de ce gène en cellules humaines, mais je crois qu'on en reparlera plus tard.
9: Tout de suite, même si vous voulez. C'est
10: tout
9: comme dans le jeu des 1000 euros, on passe tout de suite. Alors justement, ça a donné quoi comme résultat quand on l'a transféré sur des cellules humaines ?
10: Alors sur des cellules humaines, donc, je rajoute en culture. Donc c'est une technique en laboratoire qui est cool. En fait, c'est des cellules transformées, c'est entre guillemets cancéreuses. Donc qui sont en dehors de toute physiologie d'un organisme qui se développe et qui vit normalement. Mais c'est un modèle qui est intéressant, qui les cellules se divisent, entre guillemets, survivent, expriment les protéines dont elles ont besoin. Donc quand on fait ça sur des cellules transformées, ben, les cellules deviennent un peu plus, enfin, largement, très significativement plus résistantes aux rayons X. Donc bon, on ne va pas parler de chiffres, mais c'est quand même de l'ordre de 30%, donc ce qui est absolument gigantesque.
11: Voilà. Alors justement, on va rentrer un peu plus dans le détail de cette étude. Cette fois, l'idée, c'était de conférer une résistance donc, au stress oxydatif et aussi, on en reparlera plus tard, de prolonger la durée de vie d'un animal qui s'appelle Caenorbitis elegans. Alors déjà, est-ce que vous pouvez nous le décrire un peu, nous en dire quelques mots et dire pourquoi l'avoir choisi lui, Myriam Richaud?
8: Alors, Caenorbitis elegans...
11: Ah pardon, Simon Gallas, excusez-moi.
8: Caenorbitis elegans, c'est un petit nématode de 1 mm de long qui est... étudié dans les laboratoires depuis qui a été émergé dans les années 60. Et c'est un petit nématode qui agrège énormément d'avantages parce que énormément de scientifiques du monde entier qui ont travaillé en génétique moléculaire sur ce petit nématode, eh bien en fait, ont partagé très rapidement toutes leurs connaissances et les nouvelles techniques qu'ils mettaient au point. Et c'est toujours le cas aujourd'hui. Et en fait, on a affaire à un petit, une sorte de tube à essai un petit peu vivant dans lequel on peut mettre des choses et voir exactement ce qui se passe. Voilà. Pourquoi voir ? Parce qu'il est transparent. Donc c'est une télévision. Et à cause de ça, ben, en fait, c'est un petit nématode qui a des protéines identiques aux nôtres à un taux à peu près de 83%. Donc en fait, ce que l'on regarde dans le nématode, c'est comme si on nous regardait nous, hein, voilà, notre nombril. Et c'est pour cette raison-là qu'il a déjà eu 3 prix Nobel de médecine et 1 prix Nobel de chimie. Donc, qui dit prix Nobel de médecine, ça veut dire qu'il se passe la même chose que chez nous. C'est ça que ça veut dire. C'est l'attestation que c'est un modèle de génétique quantitative qui est très important, dans lequel, avec les technologies, il est possible d'apporter des choses de l'extérieur et de voir, de les tester in vivo, hein, dans l'animal vivant, ce qui se passe à l'intérieur, tout simplement parce qu'il est transparent, on voit tout.
11: Et c'était un défi, ça, de passer de premières expériences sur des cellules isolées à un organisme en entier ? Aymeric Bailly ?
10: Alors oui, alors l'approche, en fait, elle posait deux questions. C'était, est-ce que le fait d'exprimer un gène qui est unique au tardigrade, non pas en cellules transformées, mais dans un organisme entier, est-ce que l'organisme allait survivre à ça ? Parce qu'on peut, on peut imaginer mille raisons que ça ne fonctionne pas. Et si c'est le cas, est-ce que ces propriétés assez incroyables vont être transmises sur un organisme entier. Et donc, la réponse est oui aux deux questions.
9: Et je pose tout de suite la question sur la méthode à laquelle vous allez répondre avant, sinon comment vous avez fait ?
10: Alors, on n'a pas utilisé la méthode qui est très en vogue en ce moment, qui s'appelle CRISPR-Cas9, donc je pense que vous avez entendu parler, qui existe chez Cellegance, mais pour des raisons... entre guillemets technique, mais aussi juste d'habitude, c'est on utilise une méthode qui dépend des transposons. Donc les transposons, c'est des petits bouts d'ADN qui sautent, donc on en a dans notre génome, dans à peu près tous les organismes, et en faisant ça, ils laissent une trace sur le génome qu'on peut ensuite utiliser pour aller déposer.
9: Ils sautent vraiment ou juste vous n'avez pas fini votre phrase?
10: Alors ils sautent vraiment, okay. Vraiment comme une puce,
7: ouais, ouais.
10: C'est un morceau d'ADN qui décroche, qui saute et qui va à un autre endroit du génome. Wow. Et on peut utiliser cette capacité-là pour aller y mettre un morceau d'ADN que nous, on a décidé de mettre. Et en l'occurrence, on a mis le gène DSOP qui est avec un promoteur, c'est-à-dire la séquence qui décide du taux d'expression du gène, donc on peut maîtriser tout ça. Voilà.
11: Alors après, vous avez voulu vérifier donc, si DSOP protégeait effectivement les Caenorbitis des rayons X. Et vous, ce que vous avez mesuré, c'est pas la mortalité des vers irradiés, mais de leur descendance. Pourquoi est-ce que vous avez procédé comme ça, Aymeric Bailly ?
10: Alors, la toxicité qui est induite par une exposition aux rayons X, elle vient principalement du fait que ces radiations cassent les molécules d'ADN. Et une fois que la molécule d'ADN est cassée, ce qui devient extrêmement compliqué pour une cellule, c'est quand elle cherche à se diviser, donc à répliquer son ADN, et ensuite, par mitose, à séparer en deux cellules filles. Si vous avez de l'ADN cassé qui n'a pas été réparé à ce moment-là, c'est à peu près la mort assurée, si ce n'est à cette division, à celle d'après. Donc c'est pour ça qu'on utilise les seuls tissus dans lesquels les cellules se divisent chez Cellegance, qui sont les lignées germinales qui vont donner la génération d'après. Et dans les cellules, dans un organisme adulte, les cellules ne se divisent plus. Donc il n'y a plus tellement de toxicité liée au rayon X. Il y a d'autres toxicités, mais pas celles liées au rayon X.
11: Et vous avez observé que ceux qui avaient le gène des SUP étaient protégés, effectivement ?
10: Alors pareil, on a vu de l'ordre de 30%. Moi, j'ai fait toute ma carrière, quasiment jusqu'à maintenant, à essayer d'étudier les voies de réparation, de signalisation des dommages à l'ADN. Donc moi, je travaillais plutôt avec des mutants qui étaient déficients dans la réparation. Donc moi, j'avais l'habitude de voir des conditions où la réparation était moins efficace, donc une survie beaucoup plus faible. Et là, c'est la première fois où on voyait une survie beaucoup, beaucoup plus forte, plus importante. Ça a été pas une surprise, parce que c'est ce qu'on voulait montrer, mais bon, j'étais assez... assez excité de voir ça, quoi. Voilà.
8: C'est très spectaculaire,
10: ouais.
8: Même pour un scientifique.
9: Et alors, vous avez également testé la protection contre le stress oxydatif. Alors, Myriam Richaud, vous avez aussi observé, donc, ma question elle est mal posée. Vous avez observé aussi sur les cellules humaines, mais comment vous avez fait pour le tester sur le ver, du coup ?
7: En fait, pour tester sur le ver le côté stress oxydant, on l'a soumis à des éléments oxydatifs, hein, au peroxyde d'hydrogène ou au paraquat. Et l'objectif était après d'observer sur la première génération, sur les individus exposés, la différence en termes de survie. Et on s'est rendu compte que là encore, le gène des sup a vraiment des propriétés exceptionnelles. On a un taux de survie qui est beaucoup, beaucoup plus important. Et donc, ce gène des sup protège le nématode, qui est devenu un peu un super nématode, quelque part, du stress oxydant dû à ces molécules.
9: Et est-ce que vous avez compris par quel mécanisme ça passe, justement ?
7: Non, alors les mécanismes, tout ça, c'est encore en cours de travail. C'est la suite de notre étude, hein, finalement. Savoir exactement comment des sup fonctionnent, comment ils protègent, c'est encore des choses qui sont en cours.
10: On a émis plein d'hypothèses, un peu plus folles les unes que les autres. Mais ouais. Pour l'instant, la piste qu'on a, je pense qu'on y viendra plus tard.
9: Mais c'est parfait, encore plein de raisons de vous inviter plus tard.
11: Alors, le stress oxydatif, il est connu chez tous les organismes pour être un facteur de vieillissement, chez nous aussi, les êtres humains. Et du coup, cette protection contre le stress oxydatif qui est conférée par le gène des sup, est-ce qu'elle pourrait soit prolonger la durée de vie, soit ralentir le vieillissement, ou en tout cas permettre de vieillir en meilleure santé que sans des sup ?
8: Alors, il y a à peu près une quinzaine d'années, il y a un chercheur qui s'appelle Siegfried Ekimi, qui fait de la génétique moléculaire chez le nématode Senorabitis elegans, qui a posé cette question-là. Et en fait, un nématode, en fait, c'est très utilisé dans le monde pour des études de longévité, tout simplement parce qu'il ne vit pas longtemps. Et donc, en fait, on voit plus rapidement s'il y a un effet ou pas, plus rapidement que si on travaille avec des éléphants, par exemple. Donc, en fait, c'est un modèle de choix. Et Siegfried Ekimi a posé la question de qu'est-ce qui se passe si on bloque le stress oxydant naturel dans un nématode elegans. Sa surprise a été que les nématodes ont vécu moins longtemps. Alors, du coup, le stress oxydant, on dit que c'est bon ou c'est pas bon, ou c'est entre les deux. Et en fait, ce que l'on sait maintenant, c'est que c'est entre les deux. Tout dépend de la dose de stress oxydant que l'on a. Il est clair qu'avec des mécanismes qui interviennent au cours du vieillissement, eh bien, en fait, il y a effectivement une augmentation du stress oxydant partout dans les organes, partout dans les tissus, chez nous, dans nos tissus à nous et dans ceux du nématode. Donc, en fait, le stress oxydant, c'est quelque chose qui est finalement... qui est sorti de l'évolution en même temps que nous. Donc on en a besoin, parce que certains éléments du stress oxydant, certains messagers du stress oxydant, servent vraiment de messager dans la cellule, s'en sert pour discuter avec elle. Et donc en fait, si on bloque tout, en fait, ça cause des problèmes. Ce qui veut dire que dans le cas du nématode Senorabitis elegans, avec l'expression du gène de tardigrade des sup, ce que l'on a observé, c'est effectivement une résistance au stress oxydant, exogène, c'est ce qui a été fait, mais également une diminution de la production du stress oxydant par la cellule elle-même, par le nématode lui-même. Donc on a deux éléments, en fait, qu'il va falloir finir par trier et pour savoir qui fait quoi et qui est là-dedans, quoi.
9: Alors, dans le titre de votre publi, j'ai parlé de respiration mitochondriale. Alors, il ne nous reste pas beaucoup de temps, mais est-ce que vous pouvez nous dire ce que vous avez observé, justement, au niveau des fonctions ? Donc, les mitochondries, pour le rappeler, c'est les petites usines à énergie qu'on trouve dans les cellules. Donc, qu'est-ce qui se passe, en fait, quand on vieillit ? Quel rôle y joue ce réseau mitochondrial ? Qui veut répondre ? Myriam ? C'est pour vous.
7: Oui, là, en fait, nous, l'objectif, c'était de voir un petit peu la respiration mitochondriale et l'impact du gène des sup sur la mitochondrie. Donc, on a développé le système Seahorse, qui permet de mesurer la respiration mitochondriale. Et on s'est rendu compte que les tardigrades avec le gène des sup, du coup, respirent beaucoup moins que des tardigrades normaux. Donc, en fait, il va falloir arriver à faire le lien maintenant entre cette respiration mitochondriale, l'impact sur la longévité, l'effet sur l'organisme de ce gène des sup sur le tardigrade, finalement, et sur le nématode.
9: Et tant pis, je vais exploser le temps, mais qu'est-ce que vous appelez respiration mitochondriale ?
8: Alors, la respiration, en fait, cet appareil, il mesure, on pourrait, nous aussi, aller dans cet appareil et ça mesurerait le nombre de molécules d'oxygène que l'on consomme par minute.
9: Ah, okay. D'accord.
8: Donc, en fait, on place le nématode entier et puis on le laisse respirer. Et on mesure, en fait, par exemple, un nématode classique hein, qu'on peut trouver sur les pommes pourries à l'automne, etc. Parce qu'il y en a ici aussi, des Caenorhabditis elegans. Il y en a sur ces planétaires. Hein. Eh bien, en fait, va consommer 20 picomoles d'oxygène par minute. Et s'il descend en dessous, ça veut dire que ces mitochondries, elles fonctionnent moins bien. Elles ronronnent, on va dire. Et ça, c'est un gage de... Ben, c'est quelque chose qui est assez mystérieux. Parce que dans cet article-là et ce travail-là scientifique qui a été réalisé, publié dans Science, il y a 4 mois, eh bien, en fait, on a un impact sur la respiration du nématode causé par le gène du tardigrade sans effet collatéraux. Parce que souvent, quand on fait ces expériences-là, il y a un effet collatéral, moins de fertilité, moins d'activité, etc., etc. Et là, il n'y a rien du tout. Il n'y a que du positif.
11: Alors, du coup, je vais poser une question qui peut être un peu d'ordre de la science-fiction. Tout ce positif là, que vous avez observé chez le nématode, est-ce que peut-être un jour, c'est quelque chose qu'on pourrait observer ou transposer à d'autres espèces animales, éventuellement à l'homme, pour nous aussi, d'une manière ou d'une autre, bénéficier de ces super-pouvoirs du tardigrade?
8: Alors, ça a été fait au MIT l'année dernière, a été publié un article où ils ont exprimé, alors transitoirement, ils ont pris l'ARN messager qui code pour la protéine des sub de tardigrade. Ils l'ont empaqueté dans des lipides et puis des polymères, un petit peu comme un vaccin Covid. Et ils ont injecté ça à des cellules d'une souris dans la gorge. Des cellules qui étaient autour d'une tumeur de la gorge. Pour voir s'il était possible de faire une radiothérapie pour un cancer oropharyngé chez une souris sans abîmer les cellules qui sont autour. Parce que ça, c'est un gros problème en radiothérapie anticancéreuse à l'hôpital, c'est que le rayonnement va tuer la tumeur, il va casser tout l'ADN, mais il va aussi impacter des cellules qui sont tout à fait normales autour, et ça augmente, entre guillemets, les effets secondaires des radiothérapies, et ça peut éventuellement causer des cancers radio-induits 10 ou 20 ans plus tard. Et ben, en fait, ça a marché. Donc, en fait, mais là, la protéine des sub du tardigrade, elle a été exprimée dans ces cellules transitoirement. Au bout d'un moment, elle disparaît. Donc en fait, ça c'est une piste qui est actuellement à l'étude, essentiellement aux États-Unis, parce que ça part de leur départ, où on pourrait éventuellement augmenter la dose efficace de rayonnement en radiothérapie rayon X pour tuer une tumeur, tout simplement si on arrivait à protéger ce qui est autour. On pourrait monter la dose et avoir une efficacité beaucoup plus importante et ciblée sur la tumeur elle-même pour avoir des résultats beaucoup plus efficaces.
9: Merci beaucoup. Quelque chose à ajouter? C'est bon? Allez-y, Émeric.
10: Ouais, moi je dis... Pardon. Nous, en fait, par rapport à ce que dit Simon, on ne s'intéresse pas à cet aspect-là. On essaie déjà de comprendre ce que DSOP fait en utilisant l'organisme modèle qu'on a. Et je voudrais juste aussi ajouter que le tardigrade a plein d'autres protéines avec des propriétés aussi qui vraiment sortent de l'ordinaire, c'est le moins qu'on puisse dire. Et on est au tout début, on est au tout début d'une histoire. Ouais.
8: Ouais. Pour, au niveau mondial, il y a une dizaine de protéines comme ça qui sont étudiées dans quelques laboratoires dans le monde, pas nombreux. Alors, quand je dis une petite dizaine, mais on estime qu'il y en a au minimum 5000. Voilà. Donc il y a du travail encore.
7: 40% de génome unique de tardigrade, en fait, et chaque espèce est différente. Donc ça laisse un champ des possibles assez énorme.
8: Oui, il y a du travail.
9: Et nous, on est super fans. Merci beaucoup à tous les trois et revenez bientôt.
8: Merci.
9: Et on passe maintenant à notre séquence reportage. Aline, tu nous emmènes à quel sud?
11: Et oui, Lucie, nous débutons aujourd'hui une série de 3 reportages sur la plateforme de technologie alimentaire du laboratoire Calisud, au CIRAD, qui est spécialisée en génie des procédés alimentaires pour les régions tropicales et méditerranéennes. On va rentrer dans une halle de 1200 m² pour faire le tour des différents plateaux techniques qui servent à la recherche, mais auxquels les étudiants peuvent aussi accéder avec un objectif commun: optimiser les qualités sensorielles, nutritionnelles et sanitaires des aliments transformés d'origine végétale ou animale. Et pour commencer cette série, c'est Caroline Oda qui nous raconte comment elle utilise la filtration pour récupérer des molécules intéressantes des déchets de mangue ou de pamplemousse.
13: Eh bien bonjour, donc moi je m'appelle Caroline Oda, je suis actuellement en deuxième année d'un master nutrition et sciences des aliments à l'université de Montpellier. Et actuellement je suis en train de faire mon stage de fin d'études au CIRAD, donc au plateau technique, plus précisément sur la filtration-compression par une méthode de compression mécanique que l'on peut voir juste ici. Dans le cadre de mon stage, mon but en fait c'est de valoriser les déchets donc l'année dernière je faisais sur les déchets d'agrumes, plus particulièrement le pamplemousse, où en fait on va prendre des pots de pamplemousse, on va en faire, on va les broyer, on va en faire une espèce de purée de pots de pamplemousse. Donc cette année je travaille plutôt sur les mangues, et en fait on va les mettre dans cet appareil qui est relié à une bouteille d'azote et qui, avec de l'air comprimé, va descendre le piston et va compresser en fait notre purée de peau d'aliments pour justement en extraire les fluides. Donc principalement c'est de l'eau avec plein de composés très intéressants, comme par exemple des polyphénols qui sont des composés bioactifs hyper intéressants pour le corps. Dans le cadre de mon stage, en fait c'est de récupérer justement ce fluide qui va sortir de cet appareil et de doser du coup ces composés bioactifs à la fin. Donc du coup ici, comme je vous ai dit, on a la bouteille d'azote qui va passer l'air à travers ce tuyau et qui va l'emmener juste ici, donc à la chambre de compression. Et donc à partir d'ici, on va avoir une pression d'environ 15 bars et ça va faire descendre ce piston que l'on voit juste ici dans l'espèce de chambre cylindrique que l'on voit juste ici.
11: Dans la chambre, c'est là que vous mettez soit les extraits de mangue, soit d'agrumes ?
13: Exactement. Et en fait, donc ici, le piston va venir compresser notre purée et les fluides, donc principalement l'eau que l'on va récupérer, va ressortir en fait juste par ce petit tuyau. C'est du caoutchouc, me semble-t-il. Et en fait, on va pouvoir aussi mesurer la masse que l'on va récupérer de filtra. On appelle ça le filtra, avec cette balance qui est reliée à notre ordinateur, et avec un logiciel on va avoir du coup une courbe qui va nous montrer en fait le pourcentage de fluide récupéré par rapport au temps de filtration compression. En fait on obtient une phase solide et une phase liquide, donc la phase liquide que l'on retrouve juste ici, et également une phase solide, donc on appelle le gâteau de filtration, qui lui aussi est assez riche en composés bioactifs. Et en fait ce qui va être hyper intéressant, c'est que pour les industriels en fait qui vont faire du jus, donc que ce soit du jus de pamplemousse ou alors du nectar de mangue, en fait c'est que ces déchets là ils vont pouvoir, grâce à un pilote comme ça, directement les valoriser en industrie. Donc c'est ce qu'on aimerait faire via en fait une méthode qui consomme très peu en énergie. On appelle ça une méthode low-tech, donc c'est-à-dire qui est peu coûteuse en énergie et peu coûteuse au niveau financier. Et donc du coup on obtient donc soit une phase solide qui est très pauvre en eau, et donc du coup plus facilement valorisable si par exemple on la sèche, ou si on la sèche par exemple, on peut faire des espèces de chips de déchets consommables du coup, ou alors directement avec le filtra, ou par la suite ils peuvent faire des techniques qui font déjà en industrie, c'est-à-dire de la filtration membranaire, où là du coup ils pourront récupérer ces composés bioactifs directement. Par exemple, pour le pamplemousse, c'est environ 50%, environ 50% du déchet. En fait, c'est cette peau qui est assez grosse. Quand on presse un pamplemousse, on voit le reste, l'espèce de coque qui reste. Tout ça, en fait, c'est de la peau qu'on peut mettre dans cet appareil une fois broyé et dont on peut récupérer un filtra qui peut être potentiellement intéressant. Et également pour la mangue, c'est environ, on est aux alentours de 15% de déchets qui représentent du coup, cette peau représente 15% de déchets. Et donc du coup, en fait, notre but, c'est d'essayer de faire moins de déchets en fait qu'on l'en jette dans l'environnement, et plus en fait de valorisation de ces déchets, car ils sont super intéressants par rapport à ces composés bioactifs. Nous, ce qu'on aimerait vraiment, c'est d'introduire justement ce mécanisme-là dans les industries qui produisent donc soit du nectar de mangue, soit du jus de pamplemousse, pour justement qu'ils aient un pilote en fait, un pilote qui soit simple à manipuler, parce que globalement aussi, ce qui est dommage avec les méthodes d'extraction conventionnelles, c'est que souvent on utilise des solvants qui sont pas très bons pour l'environnement, et également il y a d'autres techniques mécaniques, comme par exemple les techniques d'extraction par ultrason, où là ça demande par contre une connaissance technique assez poussée. Là vraiment ce pilote il est très simple, donc ça serait vraiment proposer aux industriels une solution simple et facile à utiliser pour valoriser leurs déchets en industrie directement. Ça serait une continuité en fait de leur chaîne de production.
6: Et j'accueille maintenant mon invité de dernière minute. Bonjour Marianne Dupré-Gabiro.
14: Bonjour.
6: Alors les auditeurs vous connaissent maintenant, mais je le redis, vous êtes responsable du service culture scientifique à l'UM et vous nous présentez donc le prochain Bar des Sciences qui se tiendra le jeudi 16 avril à 19h30 à la brasserie Le Dôme sur un sujet passionnant quoique peu digeste. N'est-ce pas Marianne ? Je vous laisse annoncer le sujet.
14: Oui, effectivement. Donc, le jeudi 16 avril, nous aurons rendez-vous avec le prochain Bar des Sciences. La thématique, les microplastiques de l'assiette, de l'océan à l'assiette. Et on va effectivement se poser des questions sur ces microplastiques. Qui sont-ils, voilà, ces petites particules de moins de 5 mm qu'on trouve un peu partout, hein, dans les océans, dans l'air, même dans notre corps ou dans notre sang. Et on va essayer de voir effectivement quels sont les impacts et peut-être qu'est-ce qui peut être fait pour limiter ces polluants. Donc voilà, on va pouvoir discuter de ça avec des scientifiques.
6: Et oui, et pour ce plateau, vous avez réuni trois intervenants et intervenantes. Alors qui ?
14: Exactement, nous avons réuni trois personnes, donc Sylvain Catrouillet, qui est maître de conférence et chercheur en chimie et physico-chimie des polymères au sein de l'Institut Charles Gerhardt, donc l'ICGM à l'Université de Montpellier. Il travaille plutôt sur la relation entre la structure chimique des polymères et l'architecture qu'ils adoptent lorsqu'ils s'auto-assemblent. Nous avons aussi Xavier Cousin, chargé de recherche à INRAE, au sein du laboratoire marine, biodiversité, exploitation et conservation. Lui, il étudie plutôt les effets des micro et des nanoplastiques et des produits chimiques associés sur la physiologie des poissons. Et enfin, Laura Vasilika Arseni, maître de conférence en chimie des polymères à Polytech de Montpellier et aussi chercheuse au sein du même institut, le ICGM. Et elle développe de nouvelles approches autour des polymères pour voir comment effectivement on pourrait peut-être limiter ces polluants. Voilà, je voulais juste peut-être rajouter que ce Bar des Sciences, c'est bien sûr avec nos partenaires, INRAE, INSERM, IRD et la Faculté des Sciences. Et peut-être ajouter que, comme tous les autres Bars des Sciences, nous avons une accessibilité pour les personnes sourdes et malentendantes avec la traduction en langue des signes française par notre association partenaire DESEL. Et je finirai, si vous me laissez une minute, que si vous ne pouvez pas assister à ce Bar des Sciences, comme tous les autres, il y a une petite vidéo qui est enregistrée et réalisée qu'on peut retrouver sur notre chaîne YouTube Écran de Savoir. Et elle est réalisée par l'association Co-Science, voilà. Donc si vous ne pouvez pas vous pouvez quand même voir de quoi on a pu parler pendant ces soirées.
6: Voilà, mais si vous êtes sur place, vous pourrez par contre poser vos questions, puisque, on le rappelle, le Bar des Sciences, ce n'est pas une conférence.
14: Exactement, c'est libre à tous de venir pour discuter avec les scientifiques.
6: Alors, ça se passe le 16 avril à 19h30 à la brasserie Le Dôme, qu'on salue et qu'on aime. Et voilà, merci.
14: Merci.
6: On se retrouve le mois prochain. Allume la science, c'est fini pour aujourd'hui. Un grand merci à Alice Rollet pour la réalisation de cette émission. On se retrouve la semaine prochaine. D'ici là, restez branchés.
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confortera encore le statut iconique de Gérard Philippe, mais dans un registre totalement différent de celui de Diable au corps, puisqu'il s'agit de Fanfan la Tulipe, tourné par Christian Jacques en 1952, un film qui se passe sous Louis XV, au XVIIIe siècle donc, à l'époque de la guerre en dentelle, et Fanfan est un coureur de jupons qui finit par tomber amoureux de Gina Lollobrigida. On ne peut pas lui en vouloir de ça. Ma foi, le tout est une fantaisie et ne se veut rien de plus. Mais Gérard Philippe y est absolument époustouflant. Et on écoute un extrait très court, hélas, de cette bande originale signée Georges Vamparis dans 24 notes secondes.

Voilà un très court extrait, hélas, de la bande originale de Fanfan à la Tulipe, un film de Christian Jacques. À la sortie du film, André Bazin, qui était un des grands critiques de cinéma de l'époque, dira que Gérard Philippe était dans ce film une sorte de Douglas Fairbanks voltairien et bien français au charme irrésistible. On ne saurait mieux dire charme irrésistible. C'était effectivement, je dirais, le talent de Gérard Philippe, mais tout en privilégiant quand même des rôles ayant une certaine tenue, puisque cette année-là, aussi étonnant que cela apparaissent pour une comédie, eh bien, le film obtient le grand prix de la mise en scène au Festival de Cannes en 1952. C'est pas dans les festivals de Cannes d'aujourd'hui qu'on verrait des grands prix accordés à des comédies, je ne vous le fais pas dire. On va rester cette même année 1952, on va rester dans la comédie, on va écouter un extrait d'un film intitulé Les Belles de Nuit, une sorte de variation à sketch dans lesquelles les Belles de Nuit sont interprétées notamment par Gina Lollobrigida à nouveau et par Martine Carole, qui était la grande vedette féminine de l'époque, avant qu'elle ne soit détrônée par Brigitte Bardot, déjà citée par ailleurs. Gérard Philippe joue le rôle d'un obscur professeur de musique qui évidemment s'invente des aventures amoureuses. Et c'est encore ce cher Georges Vamparis qui est derrière la partition. Les Belles de Nuit, 24 secondes.

0: C'est la joliment nommée Eliane Embrun qui vous chante la chanson des Belles de Nuit, rien que pour vous. Une musique de Georges Vanparis, c'est un film de René Clair tourné en 1952 avec Gérard Philippe dans le rôle principal. Alors René Clair et Gérard Philippe, eh bien, ces deux-là avaient déjà tourné en 1950 la fameuse Beauté du Diable, vaguement adaptée du Faust de Goethe, avec Michel Simon aux côtés de Gérard Philippe. Ils se retrouveront en 1955, cette fois Gérard Philippe sera aux côtés de Michel Morgan pour les grandes manœuvres de grands films et pour les grandes manœuvres, tout comme pour Belle de Nuit, des comédies, un peu aussi La Beauté du Diable, juste pour illustrer la palette de Gérard Philippe qui n'était loin de se limiter au rôle dramatique qu'il a souvent interprété au théâtre. On se souviendra aussi du Caligula d'Albert Camus, mais au cinéma, eh bien, il pouvait faire montre d'une fantaisie tout à fait allègre, comme Fanfan la Tulipe, déjà cité. Et on va rester dans ces années 50 pour écouter un extrait d'une bande originale d'un film d'Yves Allégré. Encore une fois, les Allégré qui auront quand même fait beaucoup pour la carrière de Gérard Philippe. Un film intitulé Les Orgueilleux, sorti en 1953 et qui lui était la première rencontre entre Michel Morgan et Gérard Philippe sur un écran. Évidemment, ils se rencontreront ensuite, vous avez suivi au moins, pour Les Grandes Manœuvres 2 ans plus tard. Alors Michel Morgan en 1953, je ne veux pas être impoli, mais elle avait débuté avant-guerre, donc elle avait déjà une bonne vingtaine d'années de carrière entre guillemets derrière elle. Pour Gérard Philippe, c'était un peu plus contrasté. Alors le tournage du film fut tout à fait tourmenté et à vrai dire, le film était adapté d'un roman de Jean-Paul Sartre intitulé Typhus, mais Jean-Paul Sartre refusa que son nom figure au générique parce que vraiment on ne reconnaissait absolument plus rien de ce qu'il avait pu écrire. Il faut dire qu'une fois Gérard Philippe embarqué dans l'aventure, les scénaristes, en l'espèce Jean Orange, Pierre Bost et un troisième larron, avaient été invités à étoffer fait son rôle par rapport à celui de Michel Morgan, qui raconte dans ses mémoires qu'au fur et à mesure des tournages, eh bien, elle voyait le nombre de scènes la mettant en vedette diminuer et le nombre de scènes mettant en vedette Gérard Philippe augmenter, ce qui lui laissa quand même un goût amer à quoi ça tient. On écoute un extrait de cette bande originale, Les Orgueilleux, une musique de Paul Misraki dans 24 notes secondes.
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vous aurez ou pas reconnu la voix d'Yves Montand. On se demande bien ce qu'il vient faire là, parce qu'il ne joue pas dans le film Les Orgueilleux, Yves Allégret, 1953. Par contre, si on écoute attentivement les paroles, eh bien, il décrit parfaitement le destin de Georges, le personnage interprété par Gérard Philippe, notre héros du jour, dans ce film assez contrasté, enfin, dont le tournage a été assez compliqué, tel que le raconte Michel Morgan, c'est son point de vue, bien sûr. Dans ses mémoires, Gérard Philippe, donc, qui, en 1953, est vraiment au sommet de sa carrière. Ensuite, on le verra notamment jouer Julien Sorel dans Le Rouge et le Noir de Claude Autant-Lara en 54. De même, il avait joué Fabrice Del Dongo dans La Chartreuse de Parme de Christian Jacques en 1948. On le verra même signer un film, Les Aventures de Till l'Espiègle, en 1956, qui est Till l'Espiègle, qui est un héros belge, un peu une sorte d'équivalent de Fanfan la Tulipe, mais toute proportion gardée, et puis quelques autres. Et puis, le 5 novembre 1959, eh bien, Gérard Philippe est hospitalisé à la clinique Violet à Paris, où on lui diagnostique un cancer du foie. Et 20 jours plus tard, il décède le 25 novembre 1959. Il a 37 ans. Il est au sommet de sa gloire. Autant dire que sa mort n'est pas sans frapper les imaginations. Et du coup, c'est facile à dire, mais c'est peut-être ça qui le fige justement dans ce charisme magnifique qui a été celui de sa carrière et qui fait qu'aujourd'hui encore, en tout cas pour ceux qui supportent de voir des films en noir et blanc, il reste une icône du cinéma français. Et on va se quitter en écoutant la bande originale de son avant-dernier film, Les Liaisons dangereuses 1960, qui est une revisite du fameux roman de Coderlos de Laclos. Ma foi, pas forcément très réussi, mais on prend ce qu'on peut. Aux côtés de Gérard Philippe, Jeanne Moreau, Annette Vadim, Jean-Louis Trintignant et quelques autres. La musique, elle est signée de Art Blaquet et de quelques autres aussi. Les Liaisons dangereuses 1960, 24 notes secondes.

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